Pour cela, il a pris le meilleur sur son compatriote Taylor Fritz à l'occasion de la finale. Le 26e mondial ajoute une 4e ligne à son palmarès après 5 échecs en finale. Un titre qui va lui permettre de retrouver le top 20 au classement dès ce lundi, de faire le plein de confiance avant Wimbledon. Voilà, c'est la fin de ce Flash Sport. Une très bonne journée à toutes et à tous.

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1: Il est 3 heures.
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2: Bonsoir, le pré-rapport d'inspection commandé par le gouvernement après le scandale de l'affaire Liana est en ligne dans ce dossier. La chaîne de protection a failli, assure le Premier ministre, et qui confirme que son gouvernement va proposer que les violeurs en série de mineurs puissent être condamnés à la réclusion criminelle à perpétuité. Par ailleurs, depuis le réexamen qui est toujours en cours des 70 000 plaintes ordonnées par Gérald Darmanin, 134 personnes ont déjà été placées en détention provisoire. Après 20 ans de procédure judiciaire, la Cour d'appel de Paris a confirmé ce lundi le non-lieu dans le scandale sanitaire du chlordécone, un pesticide utilisé aux Antilles en dépit des alertes sur sa nocivité. Une décision qui ferme la porte à la réouverture d'une enquête pénale. Aujourd'hui, plus de 90% de la population adulte en Guadeloupe et en Martinique est contaminée, selon l'Agence nationale de sécurité sanitaire, l'ANSES. Selon le ministre de l'Éducation nationale, 1352 écoles ou établissements scolaires étaient fermés aujourd'hui, essentiellement des écoles. Concernant les oraux des examens qui se déroulent aujourd'hui et demain, mardi, 5233 candidats ont été reconvoqués en matinée, soit cette semaine, soit en début de semaine prochaine. C'est ce qu'a indiqué Édouard Geffray lors d'un point presse. L'Iran accepte d'inviter à nouveau des inspecteurs de l'Agence internationale de l'énergie atomique, l'AIEA, sur son territoire. C'est ce qu'a annoncé le vice-président américain J.D. Vance. Un premier pas vers la dénucléarisation définitive, c'est-à-dire l'arrêt définitif du programme d'armement nucléaire iranien, selon lui. L'accord signé la semaine dernière entre l'Iran et les États-Unis prévoit, rappelons-le, la dilution des stocks d'uranium iranien sous supervision de l'AIEA. C'est la fin de ce flash, une bonne fin de journée à toutes et à tous.
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2: Bonjour, en football, l'Espagne a lancé enfin sa Coupe du Monde hier. Après un piteux 0 partout face au Cap-Vert lors de la première journée, les champions d'Europe en titre se sont rassurés en dynamitant l'Arabie Saoudite. 4-0. De leur côté, la Belgique et l'Iran se sont neutralisés dans un match sans but. Les Diables Rouges peuvent regretter d'avoir terminé à 10 contre 11, tandis que les Iraniens, proches de marquer à 3 reprises, ont manqué de tranchant dans la demi-heure jouée en supériorité numérique. Basket, il faudra attendre mardi soir pour connaître le champion de France. En danger sur son parquet, Monaco a égalisé hier à 2 victoires partout dans la finale face au Paris Basketball. Les coéquipiers d'Eli Okobo, meilleur joueur de la saison régulière, l'ont emporté 96-84 face à des Parisiens dépassés. Tout se jouera donc lors d'un match décisif dans la capitale. Cyclisme, après avoir repris et distancé Lenny Martinez à la flamme rouge, Tadej Pogacar est allé chercher la victoire hier à l'occasion de la 5e et dernière étape du Tour de Suisse. Il valide un peu plus son succès au classement général. L'équipe de France d'escrime a su bien conclure les championnats d'Europe disputés à domicile. En effet, deux dernières médailles sont allées dans l'escarcelle tricolore lors des finales de l'épée par équipe féminine, puis du fleuret par équipe masculin. Opposé à l'Ukraine, les Bleus ont su avoir le dernier mot au terme d'une finale d'abord indécise. Tennis, Francis Tiafoe tient son premier titre en 2026 après avoir échoué en finale du tournoi ATP d'Acapulco en février dernier. L'Américain a pu ajouter celui de Hall à son palmarès hier. Pour cela, il a pris le meilleur sur son compatriote Taylor Fritz à l'occasion de la finale. Le 26e mondial ajoute une quatrième ligne à son palmarès après 5 échecs en finale. Un titre qui va lui permettre de retrouver le top 20 au classement dès ce lundi et de faire le plein de confiance avant Wimbledon. Voilà, c'est la fin de ce Flash Sport. Une très bonne journée à toutes et à tous.
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1: Il est 4 heures.
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2: Bonsoir, le pré-rapport d'inspection commandé par le gouvernement après le scandale de l'affaire Liana est en ligne dans ce dossier. La chaîne de protection a failli, assure le Premier ministre, qui confirme que son gouvernement va proposer que les violeurs en série de mineurs puissent être condamnés à la réclusion criminelle à perpétuité. Par ailleurs, depuis le réexamen qui est toujours en cours des 70 000 plaintes ordonnées par Gérald Darmanin, 134 personnes ont déjà été placées en détention provisoire. Après 20 ans de procédure judiciaire, la Cour d'appel de Paris a confirmé ce lundi le non-lieu dans le scandale sanitaire du chlordécone, un pesticide utilisé aux Antilles en dépit des alertes sur sa nocivité. Une décision qui ferme la porte à la réouverture d'une enquête pénale. Aujourd'hui, plus de 90% de la population adulte en Guadeloupe et en Martinique est contaminée, selon l'Agence nationale de sécurité sanitaire, l'ANSES. Selon le ministre de l'Éducation nationale, 1352 écoles ou établissements scolaires étaient fermés aujourd'hui, essentiellement des écoles. Concernant les oraux des examens qui se déroulent aujourd'hui et demain, mardi, 5233 candidats ont été reconvoqués en matinée, soit cette semaine, soit en début de semaine prochaine. C'est ce qu'a indiqué Édouard Geffray lors d'un point presse. L'Iran accepte d'inviter à nouveau des inspecteurs de l'Agence internationale de l'énergie atomique, l'AIEA, sur son territoire. C'est ce qu'a annoncé le vice-président américain J.D. Vance. Un premier pas vers la dénucléarisation définitive, c'est-à-dire l'arrêt définitif du programme d'armement nucléaire iranien, selon lui. L'accord signé la semaine dernière entre l'Iran et les États-Unis prévoit, rappelons-le, la dilution des stocks d'uranium iranien sous supervision de l'AIEA. C'est la fin de ce flash, une bonne fin de journée à toutes et à tous.

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3: Bonjour, football, l'Espagne a lancé enfin sa Coupe du Monde hier. Après un piteux 0 partout face au Cap-Vert lors de la première journée, les champions d'Europe en titre se sont rassurés en dynamitant l'Arabie Saoudite. 4-0. De leur côté, la Belgique et l'Iran se sont neutralisés dans un match sans but. Les Diables Rouges peuvent regretter d'avoir terminé à 10 contre 11, tandis que les Iraniens, proches de marquer à 3 reprises, ont manqué de tranchant dans la demi-heure jouée en supériorité numérique. Basket, et il faudra attendre mardi soir pour connaître le champion de France. En danger sur son parquet, Monaco a égalisé hier à 2 victoires partout dans la finale face au Paris Basketball. Les coéquipiers d'Eli Okobo, meilleur joueur de la saison régulière, l'ont emporté 96-84 face à des Parisiens dépassés. Tout se jouera donc lors d'un match décisif dans la capitale. Cyclisme, après avoir repris et distancé Lenny Martinez à la flamme rouge, Tadej Pogacar est allé chercher la victoire hier à l'occasion de la 5e et dernière étape du Tour de Suisse. Il valide un peu plus son succès au classement général. L'équipe de France d'escrime a su bien conclure les championnats d'Europe disputés à domicile. En effet, deux dernières médailles sont allées dans l'escarcelle tricolore lors des finales de l'épée par équipe féminine, puis du fleuret par équipe masculin. Opposé à l'Ukraine, les Bleus ont su avoir le dernier mot au terme d'une finale d'abord indécise. Tennis, Francis Tiafoe tient son premier titre en 2026 après avoir échoué en finale du tournoi ATP d'Acapulco en février dernier. L'Américain a pu ajouter celui de Hall à son palmarès hier. Pour cela, il a pris le meilleur sur son compatriote Taylor Fritz à l'occasion de la finale. Le 26e mondial ajoute une quatrième ligne à son palmarès après 5 échecs en finale. Un titre qui va lui permettre de retrouver le top 20 au classement dès ce lundi, de faire le plein de confiance avant Wimbledon. Voilà, c'est la fin de ce Flash Sport. Une très bonne journée à toutes et à tous.
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1: Il est 5h.
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2: Bonjour, selon Météo France, lundi a été la troisième journée la plus chaude jamais mesurée en France et la plus chaude jamais enregistrée au mois de juin. L'indicateur thermique national était de 29,2 degrés à 17h. La valeur la plus élevée du jour a été enregistrée à Château-Meillan dans le Cher, où il a fait 43,3 degrés à 17h. Il a fait également 43,1 degrés à Belize dans les Landes, 43 à la Couronne en Charente et à Pissos dans les Landes. La vigilance rouge canicule s'étend aujourd'hui à 5 nouveaux départements, le Calvados, l'Eure, la Manche, la Seine-Maritime et la Somme, soit un record de 54 départements au total. Deux enfants âgés de 2 et 4 ans ont été retrouvés morts dans l'après-midi d'hier dans la voiture de leur famille sur un parking résidentiel à Carpentras. Les causes de la mort sont à déterminer, mais la piste de la canicule est privilégiée. Les deux enfants se seraient introduits dans la voiture de leur mère après qu'elle soit rentrée de faire les courses. Ils se seraient ensuite enfermés dans le véhicule. La mère s'en est aperçue trop tard. Une enquête a été ouverte pour homicide involontaire. Laurent Nunez a demandé la mutation d'office de deux gendarmes en raison d'un manque de discernement avéré dans le cadre du traitement de la plainte de la petite Rosa déposée en août 2025 contre Jérôme Barella. Le ministre a également déclaré avoir souhaité que le directeur d'enquête et le commandant de compagnie de Condon dans le Gers fassent l'objet d'une mutation d'office dans l'intérêt du service et qu'ils soient placés dans des emplois hors exercice de la police judiciaire. Les Français sont préoccupés par l'avenir du système de retraite selon un sondage IFOP. 76% des personnes interrogées estiment que le système actuel ne pourra être maintenu sans une nouvelle réforme. Une majorité, 51%, réclame un retour à un âge légal plus bas que les 64 ans imposés par la réforme de 2023. C'est la fin de ce flash, une très bonne journée à notre écoute.
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2: Bonjour, football Coupe du Monde porté par un Lionel Messi encore décisif. L'Argentine a dominé l'Autriche 2-0 hier à Arlington lors de la deuxième journée du groupe J. L'Autriche devra donc attendre son dernier match face à l'Algérie pour connaître son sort. Après deux saisons en Ligue Européenne où il a fini quatrième en 2026 et deuxième en 2025, le Montpellier Handball est de retour en Ligue des Champions. Le club héraulté troisième de la saison Star League derrière le PSG et Nantes en a obtenu la confirmation lundi. Lorsque la Fédération Européenne a publié la liste des participants, le MHB profite de la nouvelle formule mise en place à partir de la saison prochaine avec 24 équipes en lice et non plus 16. Les premiers matchs se dérouleront les 9 et 10 septembre. Tennis, difficile tournoi de préparation à Wimbledon pour les Français, alors qu'Adrien Manarino, Corentin Moutet et Valentin Royer sont tombés d'entrée sur le gazon de Majorque. Terence Atman en a fait de même à Eastbourne. Le 50e mondial s'est incliné en 3-7 et 2h57 de jeu face au 91e Gabriel Diallo qui restait sur 5 défaites de suite. Score final 6-7, 6-4, 7-5. Auteur de 11 aces, le nordiste a perdu son service à 3 reprises. Il ne reste plus qu'un match de la saison 2025-2026 de top 14 à disputer, la grande finale entre Toulouse et Montpellier ce samedi au Stade de France. La saison prochaine est déjà dans la tête de tous les dirigeants. Plusieurs transferts ont été finalisés ce lundi, à commencer par le retour de Nathanaël Hulle à Vannes. L'ailier de 26 ans rentre au Bercail après avoir passé les 3 dernières saisons à Castres. C'est la fin de ce Flash au Sport, une très bonne journée à toutes et à tous.
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1: Bonjour, selon Météo France, lundi a été la troisième journée la plus chaude jamais mesurée en France et la plus chaude jamais enregistrée au mois de juin. L'indicateur thermique national était de 29,2 degrés à 17h. La valeur la plus élevée du jour a été enregistrée à Château-Meillan dans le Cher, où il a fait 43,3 degrés à 17h. Il a fait également 43,1 degrés à Belize dans les Landes, 43 à la Couronne en Charente et à Pissos dans les Landes. La vigilance rouge canicule s'étend aujourd'hui à 5 nouveaux départements, le Calvados, l'Eure, la Manche, la Seine-Maritime et la Somme, soit un record de 54 départements au total. Deux enfants âgés de 2 et 4 ans ont été retrouvés morts dans l'après-midi d'hier dans la voiture de leur famille sur un parking résidentiel à Carpentras. Les causes de la mort sont à déterminer, mais la piste de la canicule est privilégiée. Les deux enfants se seraient introduits dans la voiture de leur mère après qu'elle soit rentrée de faire les courses. Ils se seraient ensuite enfermés dans le véhicule. La mère s'en est aperçue trop tard. Une enquête a été ouverte pour homicide involontaire. Laurent Nunez a demandé la mutation d'office de deux gendarmes en raison d'un manque de discernement avéré dans le cadre du traitement de la plainte de la petite Rosa déposée en août 2025 contre Jérôme Barella. Le ministre a également déclaré avoir souhaité que le directeur d'enquête et le commandant de compagnie de Condon dans le Gers fassent l'objet d'une mutation d'office dans l'intérêt du service et qu'ils soient placés dans des emplois hors exercice de la police judiciaire. Les Français sont préoccupés par l'avenir du système de retraite selon un sondage IFOP. 76% des personnes interrogées estiment que le système actuel ne pourra être maintenu sans une nouvelle réforme. Une majorité, 51%, réclame un retour à un âge légal plus bas que les 64 ans imposés par la réforme de 2023. C'est la fin de ce flash, une très bonne journée à notre écoute.
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1: Bonjour, football Coupe du Monde porté par un Lionel Messi encore décisif. L'Argentine a dominé l'Autriche 2-0 hier à Arlington lors de la deuxième journée du groupe J. L'Autriche devra donc attendre son dernier match face à l'Algérie pour connaître son sort. Après deux saisons en Ligue Européenne où il a fini quatrième en 2026 et deuxième en 2025, le Montpellier Handball est de retour en Ligue des Champions. Le club héraulté troisième de la saison Star League derrière le PSG et Nantes en a obtenu la confirmation lundi lorsque la Fédération Européenne a publié la liste des participants. Le MHB profite de la nouvelle formule mise en place à partir de la saison prochaine avec 24 équipes en lice et non plus 16. Les premiers matchs se dérouleront les 9 et 10 septembre. Tennis, difficile tournoi de préparation à Wimbledon pour les Français, alors qu'Adrien Manarino, Corentin Moutet et Valentin Royer sont tombés d'entrée sur le gazon de Majorque. Terence Atman en a fait de même à Eastbourne. Le 50e mondial s'est incliné en 3-7 et 2h57 de jeu face au 91e Gabriel Diallo, qui restait sur 5 défaites de suite. Score final 6-7, 6-4, 7-5. Auteur de 11 aces, le nordiste a perdu son service à 3 reprises. Il ne reste plus qu'un match de la saison 2025-2026 de Top 14 à disputer, la grande finale entre Toulouse et Montpellier ce samedi au Stade de France. La saison prochaine est déjà dans la tête de tous les dirigeants. Plusieurs transferts ont été finalisés ce lundi, à commencer par le retour de Nathanaël Huleux à Vannes. L'ailier de 26 ans rentre au Bercail après avoir passé les 3 dernières saisons à Castres. C'est la fin de ce Flash au Sport, une très bonne journée à toutes et à tous.

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1: Bonjour, selon Météo France, lundi a été la troisième journée la plus chaude jamais mesurée en France et la plus chaude jamais enregistrée au mois de juin. L'indicateur thermique national était de 29,2 degrés à 17h. La valeur la plus élevée du jour a été enregistrée à Château-Meillan dans le Cher, où il a fait 43,3 degrés à 17h. Il a fait également 43,1 degrés à Belize dans les Landes, 43 à la Couronne en Charente et à Pissos dans les Landes. La vigilance rouge canicule s'étend aujourd'hui à 5 nouveaux départements, le Calvados, l'Eure, la Manche, la Seine-Maritime et la Somme, soit un record de 54 départements au total. Deux enfants âgés de 2 et 4 ans ont été retrouvés morts dans l'après-midi d'hier dans la voiture de leur famille sur un parking résidentiel à Carpentras. Les causes de la mort sont à déterminer, mais la piste de la canicule est privilégiée. Les deux enfants se seraient introduits dans la voiture de leur mère après qu'elle soit rentrée de faire les courses. Ils se seraient ensuite enfermés dans le véhicule. La mère s'en est aperçue trop tard. Une enquête a été ouverte pour homicide involontaire. Laurent Nunez a demandé la mutation d'office de deux gendarmes en raison d'un manque de discernement avéré dans le cadre du traitement de la plainte de la petite Rosa déposée en août 2025 contre Jérôme Barella. Le ministre a également déclaré avoir souhaité que le directeur d'enquête et le commandant de compagnie de Condon dans le Gers fassent l'objet d'une mutation d'office dans l'intérêt du service et qu'ils soient placés dans des emplois hors exercice de la police judiciaire. Les Français sont préoccupés par l'avenir du système de retraite selon un sondage IFOP. 76% des personnes interrogées estiment que le système actuel ne pourra être maintenu sans une nouvelle réforme. Une majorité, 51%, réclame un retour à un âge légal plus bas que les 64 ans imposés par la réforme de 2023. C'est la fin de ce flash, une très bonne journée à notre écoute.
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1: Bonjour, football Coupe du Monde, porté par un Lionel Messi encore décisif, l'Argentine a dominé l'Autriche 2-0 hier à Arlington lors de la deuxième journée du groupe J. L'Autriche devra donc attendre son dernier match face à l'Algérie pour connaître son sort. Après deux saisons en Ligue Européenne où il a fini quatrième en 2026 et deuxième en 2025, le Montpellier Handball est de retour en Ligue des Champions. Le club héraulté troisième de la saison Star League derrière le PSG et Nantes en a obtenu la confirmation lundi lorsque la Fédération Européenne a publié la liste des participants. Le MHB profite de la nouvelle formule mise en place à partir de la saison prochaine avec 24 équipes en lice et non plus 16. Les premiers matchs se dérouleront les 9 et 10 septembre. Tennis, difficile tournoi de préparation à Wimbledon pour les Français, alors qu'Adrien Manarino, Corentin Moutet et Valentin Royer sont tombés d'entrée sur le gazon de Majorque. Terence Atman en a fait de même à Eastbourne. Le 50e mondial s'est incliné en 3-7 et 2h57 de jeu face au 91e Gabriel Diallo, qui restait sur 5 défaites de suite. Score final 6-7, 6-4, 7-5. Auteur de 11 aces, le nordiste a perdu son service à 3 reprises. Il ne reste plus qu'un match de la saison 2025-2026 de Top 14 à disputer, la grande finale entre Toulouse et Montpellier ce samedi au Stade de France. La saison prochaine est déjà dans la tête de tous les dirigeants. Plusieurs transferts ont été finalisés ce lundi, à commencer par le retour de Nathanaël Hulleux à Vannes. L'ailier de 26 ans rentre au Bercail après avoir passé les 3 dernières saisons à Castres. C'est la fin de ce Flash au Sport. Une très bonne journée à toutes et à tous.
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5: La météo pour ce mardi 23 juin, les températures baissent d'un cran au nord mais restent caniculaires sur une large moitié sud. Les températures pour ce mardi matin, 19 degrés pour Brest, 20 à Cherbourg, 22 pour Lille, 23 à Strasbourg, 24 à Orléans et 26 pour Paris. Dans la moitié sud, 23 degrés sur Orléans et Toulouse, 23 également pour Bordeaux et Marseille, 24 degrés pour Nice et 25 à Ajaccio. Et pour ce mardi après-midi, dans la moitié nord, entre 30 et 39 degrés, 30 degrés pour la Bretagne, 31 sur la Normandie, 33 sur les Hauts-de-France, 36 degrés sur le Grand Est, 39 sur la région parisienne et sur le centre-val de Loire. Dans la moitié sud, entre 32 et 40 degrés, 32 dans la région de Biarritz et en Corse, 34 degrés sur la Côte d'Azur, 38 sur la région bordelaise, 38 également en vallée du Rhône et 40 degrés sur l'Occitanie.
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2: Bonjour à tous, l'horoscope de ce mardi, on débute avec les béliers, vous ignorez les sollicitations de vos proches, ceux-ci vont vous le reprocher vivement. Les taureaux, les projets vous animent, ils sont votre moteur en ce mardi. Les gémeaux, avec vous chaque problème trouve sa solution. Cancer, très soucieux de vos proches, vous leur apportez chaleur et réconfort. Les lions, vos paroles sont si justes qu'elles suscitent l'admiration. On est très élogieux à votre égard aujourd'hui. Les vierges, votre honnêteté ravit tout le monde. Balance, vous êtes aux commandes, vous pilotez et les autres s'adaptent. Les scorpions, en refusant de vous confronter aux autres, vous ne parvenez pas à évacuer les rancœurs. Les sagittaires, vous arrivez à prendre de la hauteur sur tous les sujets. Aucun stress en vue pour vous. Capricorne, vous ne prenez pas de gants, vos mots sont parfois trop acerbes. Les Verseaux, vous arrivez à tout cadrer à merveille. Les imprévus ne gâcheront rien dans votre journée. Les Poissons, pour terminer, votre aura fait des ravages. On vous suit sur toute la ligne. Avec tout ça, très belle journée.
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1: Bonjour, selon Météo France, lundi a été la troisième journée la plus chaude jamais mesurée en France et la plus chaude jamais enregistrée au mois de juin. L'indicateur thermique national était de 29,2 degrés à 17h. La valeur la plus élevée du jour a été enregistrée à Château-Meillan dans le Cher, où il a fait 43,3 degrés à 17h. Il a fait également 43,1 degrés à Belize dans les Landes, 43 à La Couronne en Charente et à Pissos dans les Landes. La vigilance rouge canicule s'étend aujourd'hui à 5 nouveaux départements, le Calvados, l'Eure, la Manche, la Seine-Maritime et la Somme, soit un record de 54 départements au total. Deux enfants âgés de 2 et 4 ans ont été retrouvés morts dans l'après-midi d'hier dans la voiture de leur famille sur un parking résidentiel à Carpentras. Les causes de la mort sont à déterminer, mais la piste de la canicule est privilégiée. Les deux enfants se seraient introduits dans la voiture de leur mère après qu'elle soit rentrée de faire les courses. Ils se seraient ensuite enfermés dans le véhicule. La mère s'en est aperçue trop tard. Une enquête a été ouverte pour homicide involontaire. Laurent Nunez a demandé la mutation d'office de deux gendarmes en raison d'un manque de discernement avéré dans le cadre du traitement de la plainte de la petite Rosa déposée en août 2025 contre Jérôme Barella. Le ministre a également déclaré avoir souhaité que le directeur d'enquête et le commandant de compagnie de Condon dans le Gers fassent l'objet d'une mutation d'office dans l'intérêt du service et qu'ils soient placés dans des emplois hors exercice de la police judiciaire. Les Français sont préoccupés par l'avenir du système de retraite selon un sondage IFOP. 76% des personnes interrogées estiment que le système actuel ne pourra être maintenu sans une nouvelle réforme. Une majorité, 51%, réclame un retour à un âge légal plus bas que les 64 ans imposés par la réforme de 2023. C'est la fin de ce flash, une très bonne journée à notre écoute.
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1: Bonjour, football Coupe du Monde portée par un Lionel Messi encore décisif. L'Argentine a dominé l'Autriche 2-0 hier à Arlington lors de la deuxième journée du groupe J. L'Autriche devra donc attendre son dernier match face à l'Algérie pour connaître son sort. Après deux saisons en Ligue Européenne où il a fini quatrième en 2026 et deuxième en 2025, le Montpellier Handball est de retour en Ligue des Champions. Le club héraulté troisième de la saison Star League derrière le PSG et Nantes en a obtenu la confirmation lundi lorsque la Fédération Européenne a publié la liste des participants. Le MHB profite de la nouvelle formule mise en place à partir de la saison prochaine avec 24 équipes en lice et non plus 16. Les premiers matchs se dérouleront les 9 et 10 septembre. Tennis, difficile tournoi de préparation à Wimbledon pour les Français. Alors qu'Adrien Manarino, Corentin Moutet et Valentin Royer sont tombés d'entrée sur le gazon de Majorque, Terence Atman en a fait de même à Eastbourne. Le 50e mondial s'est incliné en 3-7 et 2h57 de jeu face au 91e Gabriel Diallo, qui restait sur 5 défaites de suite. Score final 6-7, 6-4, 7-5. Auteur de 11 aces, le nordiste a perdu son service à 3 reprises. Il ne reste plus qu'un match de la saison 2025-2026 de top 14 à disputer, la grande finale entre Toulouse et Montpellier ce samedi au Stade de France. La saison prochaine est déjà dans la tête de tous les dirigeants. Plusieurs transferts ont été finalisés ce lundi, à commencer par le retour de Nathanaël Hulleux à Vannes. L'ailier de 26 ans rentre au Bercail après avoir passé les 3 dernières saisons à Castres. C'est la fin de ce Flash Sport, une très bonne journée à toutes et à tous.
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5: La météo pour ce mardi 23 juin, les températures baissent d'un cran au nord mais restent caniculaires sur une large moitié sud. Les températures pour ce mardi matin, 19 degrés pour Brest, 20 à Cherbourg, 22 pour Lille, 23 à Strasbourg, 24 à Orléans et 26 pour Paris. Dans la moitié sud, 23 degrés sur Orléans et Toulouse, 23 également pour Bordeaux et Marseille, 24 degrés pour Nice et 25 à Ajaccio. Et pour ce mardi après-midi, dans la moitié nord, entre 30 et 39 degrés, 30 degrés pour la Bretagne, 31 sur la Normandie, 33 sur les Hauts-de-France, 36 degrés sur le Grand Est, 39 sur la région parisienne et sur le centre-val de Loire. Dans la moitié sud, entre 32 et 40 degrés, 32 dans la région de Biarritz et en Corse, 34 degrés sur la Côte d'Azur, 38 sur la région bordelaise, 38 également en vallée du Rhône et 40 degrés sur l'Occitanie.
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2: Bonjour à tous, l'horoscope de ce mardi, on débute avec les béliers. Vous ignorez les sollicitations de vos proches, ceux-ci vont vous le reprocher vivement. Les taureaux, les projets vous animent, ils sont votre moteur en ce mardi. Les gémeaux, avec vous chaque problème trouve sa solution. Cancer, très soucieux de vos proches, vous leur apportez chaleur et réconfort. Les lions, vos paroles sont si justes qu'elles suscitent l'admiration. On est très élogieux à votre égard aujourd'hui. Les vierges, votre honnêteté ravit tout le monde. Balance, vous êtes aux commandes, vous pilotez et les autres s'adaptent. Les scorpions, en refusant de vous confronter aux autres, vous ne parvenez pas à évacuer les rancœurs. Les sagittaires, vous arrivez à prendre de la hauteur sur tous les sujets. Aucun stress en vue pour vous. Capricorne, vous ne prenez pas de gants, vos mots sont parfois trop acerbes. Les Verseaux, vous arrivez à tout cadrer à merveille, les imprévus ne gâcheront rien dans votre journée. Les Poissons, pour terminer, votre aura fait des ravages, on vous suit sur toute la ligne. Avec tout ça, très belle journée.
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1: Bonjour, selon Météo France, lundi a été la troisième journée la plus chaude jamais mesurée en France et la plus chaude jamais enregistrée au mois de juin. L'indicateur thermique national était de 29,2 degrés à 17h. La valeur la plus élevée du jour a été enregistrée à Château-Meillan dans le Cher, où il a fait 43,3 degrés à 17h. Il a fait également 43,1 degrés à Belize dans les Landes, 43 à la Couronne en Charente et à Pissos dans les Landes. La vigilance rouge canicule s'étend aujourd'hui à 5 nouveaux départements. Le Calvados, l'Eure, la Manche, la Seine-Maritime et la Somme, soit un record de 54 départements au total. Deux enfants âgés de 2 et 4 ans ont été retrouvés morts dans l'après-midi d'hier dans la voiture de leur famille sur un parking résidentiel à Carpentras. Les causes de la mort sont à déterminer, mais la piste de la canicule est privilégiée. Les deux enfants se seraient introduits dans la voiture de leur mère. Après qu'elle soit rentrée de faire les courses, il se serait ensuite enfermé dans le véhicule. La mère s'en est aperçue trop tard, une enquête a été ouverte pour homicide involontaire. Laurent Nunez a demandé la mutation d'office de deux gendarmes en raison d'un manque de discernement avéré dans le cadre du traitement de la plainte de la petite Rosa déposée en août 2025 contre Jérôme Barella. Le ministre a également déclaré avoir souhaité que le directeur d'enquête et le commandant de compagnie de Condon dans le Gers fassent l'objet d'une mutation d'office dans l'intérêt du service et qu'ils soient placés dans des emplois hors exercice de la police judiciaire. Les Français sont préoccupés par l'avenir du système de retraite selon un sondage IFOP. 76% des personnes interrogées estiment que le système actuel ne pourra être maintenu sans une nouvelle réforme. Une majorité, 51%, réclame un retour à un âge légal plus bas que les 64 ans imposés par la réforme de 2023. C'est la fin de ce flash, une très bonne journée à notre écoute.
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1: Bonjour, Football Coupe du Monde, portée par un Lionel Messi encore décisif, l'Argentine a dominé l'Autriche 2-0 hier à Arlington lors de la deuxième journée du groupe J. L'Autriche devra donc attendre son dernier match face à l'Algérie pour connaître son sort. Après deux saisons en Ligue Européenne où il a fini 4e en 2026 et 2e en 2025, le Montpellier Handball est de retour en Ligue des Champions. Le club est relégué 3e de la saison Star League derrière le PSG et Nantes en a obtenu la confirmation lundi lorsque la Fédération Européenne a publié la liste des participants. Le MHB profite de la nouvelle formule mise en place à partir de la saison prochaine avec 24 équipes en lice et non plus 16. Les premiers matchs se dérouleront les 9 et 10 septembre. Tennis, difficile tournoi de préparation à Wimbledon pour les Français. Alors qu'Adrien Manarino, Corentin Moutet et Valentin Royer sont tombés d'entrée sur le gazon de Majorque, Terence Atman en a fait de même à Eastbourne. Le 50e mondial s'est incliné en 3-7 et 2h57 de jeu face au 91e Gabriel Diallo, qui restait sur 5 défaites de suite. Score final 6-7, 6-4, 7-5. Auteur de 11 aces, le nordiste a perdu son service à 3 reprises. Il ne reste plus qu'un match de la saison 2025-2026 de Top 14 à disputer, la grande finale entre Toulouse et Montpellier ce samedi au Stade de France. La saison prochaine est déjà dans la tête de tous les dirigeants. Plusieurs transferts ont été finalisés ce lundi, à commencer par le retour de Nathanaël Hulleux à Vannes. L'ailier de 26 ans rentre au Bercail après avoir passé les 3 dernières saisons à Castres. C'est la fin de ce Flash au Sport, une très bonne journée à toutes et à tous.
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5: La météo pour ce mardi 23 juin, les températures baissent d'un cran au nord mais restent caniculaires sur une large moitié sud. Les températures pour ce mardi matin, 19 degrés pour Brest, 20 à Cherbourg, 22 pour Lille, 23 à Strasbourg, 24 à Orléans et 26 pour Paris. Dans la moitié sud, 23 degrés sur Orléans et Toulouse, 23 également pour Bordeaux et Marseille, 24 degrés pour Nice et 25 à Ajaccio. Et pour ce mardi après-midi, dans la moitié nord, entre 30 et 39 degrés. 30 degrés pour la Bretagne, 31 sur la Normandie, 33 sur les Hauts-de-France, 36 degrés sur le Grand Est, 39 sur la région parisienne et sur le centre Val-de-Loire. Dans la moitié sud, entre 32 et 40 degrés, 32 dans la région de Biarritz et en Corse, 34 degrés sur la Côte d'Azur, 38 sur la région bordelaise, 38 également en vallée du Rhône et 40 degrés sur l'Occitanie.
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2: Bonjour à tous, l'horoscope de ce mardi, on débute avec les béliers. Vous ignorez les sollicitations de vos proches, ceux-ci vont vous le reprocher vivement. Les taureaux, les projets vous animent, ils sont votre moteur en ce mardi. Les gémeaux, avec vous chaque problème trouve sa solution. Cancer, très soucieux de vos proches, vous leur apportez chaleur et réconfort. Les lions, vos paroles sont si justes qu'elles suscitent l'admiration. On est très élogieux à votre égard aujourd'hui. Les vierges, votre honnêteté ravit tout le monde. Balance, vous êtes aux commandes, vous pilotez et les autres s'adaptent. Les scorpions, en refusant de vous confronter aux autres, vous ne parvenez pas à évacuer les rancœurs. Les sagittaires, vous arrivez à prendre de la hauteur sur tous les sujets. Aucun stress en vue pour vous. Capricorne, vous ne prenez pas de gants, vos mots sont parfois trop acerbes. Les Verseaux, vous arrivez à tout cadrer à merveille, les imprévus ne gâcheront rien dans votre journée. Les Poissons, pour terminer, votre aura fait des ravages, on vous suit sur toute la ligne. Avec tout ça, très belle journée.
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1: Bonjour à tous, heureux de vous retrouver pour vous proposer les bons plans urbains de Radio Axe Sud. À 18h30 le dimanche 14 juin, ce sont 88 479 festivalières et festivaliers qui ont déambulé et profité du festival Rio Loco sous le soleil toulousain pour un total de 100 479 personnes réunies entre la Prairie des Filtres et les 45 événements en attendant Rio déployés dans la ville de Toulouse et sa métropole. Et il y avait aussi cette œuvre qui a attiré les regards des plus petits comme des plus grands entre la Seine-Garonne et la Seine-Prairie. On ne pouvait pas rater la baleine Lusia, œuvre collaborative de la valise Rio Loco, conçue avec l'association Cadavre Exquis qui a également rencontré un large succès. Radio Axe Sud, votre radio locale, était présente durant ces 5 jours intenses de festival et j'ai pu rencontrer Joanne Radao qui s'était produite sur la scène de Rio Loco et qui nous parle de son univers musical. Retour de festival dans ses bons plans en attendant la nouvelle édition de Rio Loco en 2027. Et dans ses bons plans sur Radio Axe Sud, retour du festival Rio Loco qui a eu lieu du 10 au 14 juin à Toulouse. Et j'ai la chance de vous proposer de découvrir Joanne Radao qui est dans la programmation de Rio Loco cette année. Et je suis ravi de l'avoir à côté puisque nous sommes ici au cœur du festival Rio Loco en ce samedi. Et Joanne Radao, bonjour.
2: Bonjour.
1: Très heureux donc de vous avoir sur Radio Axe Sud pour vous faire découvrir à nos auditeurs, évidemment. Alors déjà, pour commencer, Joanne Radao, vous êtes originaire d'où et comment êtes-vous arrivée à la musique ?
2: Alors, je suis originaire de... Enfin, mes parents sont franco-malgaches et je suis arrivée à la musique assez tôt, à 4 ans et demi, parce que mes parents m'ont inscrite au conservatoire. Donc, ça, je crois que j'ai jamais vécu... sans, et ça s'en ressent certainement aussi dans mon travail.
1: Alors on dit que vous êtes une artiste solaire, mais aussi que vous êtes une artiste engagée. Aimez-vous ce terme ? On a certainement dû vous poser la question plusieurs fois.
2: Oui, je laisse les gens définir comme ils veulent l'artiste qu'ils ont en face d'eux. Ce que je sais, c'est que en tant qu'artiste, de par la nature de nos actions et de notre statut, je pense qu'on est tous engagés d'une certaine manière, engagés dans la musique, engagés dans l'art, engagés dans une façon de vivre et une perspective, une vision alternative. Et je pense que c'est ça notre rôle. Et pas très longtemps, je parlais avec un ami artiste qui s'appelle Blick Bassi et qui me disait les anciens disent que l'artiste, il est entre le ciel et les humains. Je pense que c'est un peu ça notre rôle, c'est de faire du lien.
1: Et il a participé à l'élaboration de votre dernier album ?
2: Non, Blick, j'ai juste eu l'énorme chance de faire sa première partie. Pour ce qui est du studio, je fais ça seul. En fait, j'écris et je compose tout seul. J'ai un choréal avec moi qui s'appelle Guillaume André et aussi quelques beatmakers qui interviennent de temps en temps, mais la plupart du temps je travaille assez seul.
1: Alors votre dernier album est un album studio, oui. On va dire ça comme ça,

0: a été très bien accueilli et j'avais encore envie d'être plus proche de moi, donc d'écrire seul aussi et de verbaliser les choses à ma manière.
1: Un album qui a été distribué sur en indé ou en,
0: oui, tout à fait.
1: Sur une maison de disques.
0: En indé avec ma sœur Megan qui est ma manager et la gestionnaire de notre structure, et puis surtout distribué par Believe. Ça, c'est une chance aussi d'avoir des partenaires qui ont confiance en nous comme ça et qui ont confiance en ma musique.
1: Sur les plateformes digitales.
0: Exactement.
1: D'accord. Alors, il y a un titre emblématique de cet album. Il s'appelle Féti. Ça s'appelle Féti. Hein,
0: alors, Féti, oui, effectivement, ouais. c'est le premier EP. C'est simplement le nom de l'EP. Après, le titre phare de cette EP, de ce premier EP, c'est Diego Suarez. Je l'ai joué là tout à l'heure. Voilà, c'est lui qui guide un petit peu toute cette trajectoire et qui a amorcé un peu l'aventure.
1: Alors ça y est, vous êtes passé sur la scène de Rio Loco là.
0: Ouais,
1: ça y est, c'est fini. Ou alors il va y avoir peut-être des surprises
0: l'année prochaine.
1: Un petit peu plus tard. Alors vous avez fait des premières parties d'artistes.
0: Oui.
1: Et la première fois que vous venez vous produire ici au festival Rio Loco à Toulouse.
0: Oui, c'est la première fois que je viens à ce festival. J'étais déjà venue à Toulouse l'année dernière pour le Rose Festival, et donc ça me fait énormément plaisir de pouvoir participer aux festivités de la ville, quoi, de tout l'été, et donc revenir pour Rio Loco, je découvre. Et c'est une très très belle surprise.
1: On découvre la prairie des filtres où il fait très chaud d'ailleurs.
0: Oui.
1: Mais là ici il y a la climatisation.
0: Oui, donc on est plutôt pas mal.
1: Voilà. Voilà, mais bon, on va aller boire un coup tout à l'heure.
0: Oui,
1: alors, alors quels sont les projets à venir? Un album, peut-être un prochain album en préparation, avec peut-être une tournée française.
0: Oui. Oui, exactement. Là, je suis en train de travailler sur mon prochain projet, donc prochaine EP, album. Je suis en studio en ce moment. Là, on a les dates d'été qui ont commencé. C'est la première de l'été, là. Et on continue. Je pense qu'il y aura des dates parisiennes qui vont arriver aussi. Une tournée qui se construira aussi et qui se construit d'ailleurs. Voilà, hein. Je pense que l'actualité, elle est sur tous mes réseaux. J'essaie de communiquer beaucoup avec toutes ces personnes qui me suivent et qui aiment la musique et qui aiment ce que je propose aussi, la vision en général. Donc un podcast qui s'appelle La Conteuse, qui peut être une saison 2. Beaucoup de choses, mon cher, beaucoup de choses.
1: Beaucoup de choses. Alors, est-ce qu'on peut dire ce qui vous inspire à Toulouse? Qu'est-ce que vous aimez dans cette ville rose?
0: La ville rose,
1: on va dire le pays de Nougaro. Hein.
0: Oui, déjà rien que ça, en fait. Ça, c'est une belle référence, je pense. Non, Toulouse, je pense qu'on a toujours eu un bon feeling avec Toulouse. À chaque fois que je viens avec mon équipe, c'est un accueil très très chaleureux. Il n'y a pas d'hésitation. Et puis c'est de qualité, en fait. C'est ce que la culture ici représente. C'est tout à fait aligné avec ce que je défends moi, et j'espère que ça continuera à l'être, et qu'on aura encore suffisamment de fonds pour nous les artistes, pour les événements comme ça, et pour la culture et pour les gens, tout simplement parce que là aujourd'hui j'ai vu que des sourires, j'ai vu que du bonheur, et on ne demande rien d'autre.
1: Eh bien, belle carrière à venir, Johan Radao. C'était un plaisir.
0: Merci.
1: Plaisir à moi aussi. Et merci pour Rio Loco aussi, pour ce partage avec le public.
0: Merci à vous, merci au public, merci Toulouse. Merci.

0: Vous venez d'écouter Joan Radao sur Radio Axe Sud dans Les Bons Plans. Elle était sur la scène du festival Rio Loco à Toulouse le samedi 13 juin.
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0: Dans ces bons plans, on s'est intéressé au tournoi des 6 boissons, un rendez-vous festif qui aura lieu le 4 juillet entre les communes de Roquette, Villatte, Pinjustaret, La Barthe-sur-Lèze et Roques-sur-Garonne. On vous dit tout sur cet événement avec Vincent Lasserre, président de l'association organisatrice du tournoi des 6 boissons.
2: L'association en elle-même, c'est l'amicale du rugby des Deux Rives, l'amicale des joueurs des Deux Rives, qui fait cet événement, c'est le tournoi des 6 boissons. Donc nous, notre association, elle est juste organisateur. On invite 6 autres associations du coin, donc on va avoir par exemple le comité des fêtes de Villatte qui participe cette année, qui vient faire la compétition cette année. On va avoir également une équipe de touché à 5 de la Barthe, qui a gagné l'année dernière et qui remet son titre en jeu cette année. Et puis de Roquette aussi, de Roque. Alors on peut sélectionner que 6 associations. Chaque année, il y a de nouveaux postulants et on est ouvert à toutes les associations, de proche ou de loin. Alors c'est vrai qu'on préfère être local et faire marcher des associations locales, puisque au final il y a quand même aussi un côté pécunier pour chacune de ces associations. Donc quand on vient, on aide en tout 7 associations. Déjà d'une, il faut le savoir, cette association du coin, en général de jeunes. On va aussi avoir, tiens, au passage, en parlant des jeunes, la gym de portée, et notamment les enfants de la gym de portée.
3: Qui
2: nous ont rejoints. Alors, les parents, évidemment, ouais, c'est pas les enfants qui vendront de la bière, mais ce sont les parents qui, pour leurs enfants, qui vendront de la bière.
0: Le tournoi des 6 boissons, c'est spécifique sur 6 boissons, c'est de la bière. Bon, bien sûr, à consommer avec modération, évidemment, on ne cessera de le répéter dans tous les médias. Ça va être le 4 juillet toute la journée, puisque ça va durer qu'une journée. Est-ce que vous pouvez nous en dire plus sur l'évolution du programme au cours de la journée?
2: Alors, ça commence à 16h. On le commence plus tard, on évite les grosses chaleurs. Bière et grosses chaleurs, ça fait jamais bon ménage. Donc du coup on commence à 16h, on commence un petit peu plus tard jusqu'à 2h du matin. L'évolution de la soirée, il faut savoir que chaque bar s'occupe déjà de son animation. En plus de ça, chaque bar a des challenges entre guillemets sportifs où ils peuvent remporter des points bonus dessus. On va avoir au tout début notamment un challenge supplémentaire, ils doivent nous présenter une hymne par un rapport avec le pays qu'ils ont tiré, parce qu'on va avoir du coup les 6 bars. On va avoir le bar irlandais, le bar anglais, le bar français, enfin les 6 nations du tournoi des 6 nations.
0: Il y a des 2 bars de Pinjustaret, notamment le Copins aussi, qui participent.
2: Alors non, pas du tout, ce sont des barnums qui sont posés en fin de compte, mon association, l'amicale des Deux Rives, on installe 6 barnums grâce à notre sponsor la Cervoiserie, anciennement la Cervoiserie puisque c'est un stand bière maintenant, qui nous installe 6 barnums. Ça c'est à notre charge. On installe derrière 6 tireuses avec double bec. Donc là, il y a un petit mensonge puisqu'il y a 7 bières en tout. Au total, il y a une bière générique qu'on va retrouver partout dans tous les bars du festival et on va avoir une bière spéciale par bar. Et donc du coup, ce sont ces barnums et ça se passe dans une rue et ils se font la compétition de visu les uns en face des autres. Ça sera celui qui attirera le plus de monde à son bar. Nous, on paye pas avec des euros, on paye avec des points. Et il y a 6 arbitres à l'intérieur qui sont des arbitres de rugby de base qui sont là pour s'amuser aussi et pour arbitrer un petit peu.
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1: La météo pour ce mardi 23 juin, les températures baissent d'un cran au nord mais restent caniculaires sur une large moitié sud. Les températures pour ce mardi matin, 19 degrés pour Brest, 20 à Cherbourg, 22 pour Lille, 23 à Strasbourg, 24 à Orléans et 26 pour Paris. Dans la moitié sud, 23 degrés sur Orléans et Toulouse, 23 également pour Bordeaux et Marseille, 24 degrés pour Nice et 25 à Ajaccio. Et pour ce mardi après-midi, dans la moitié nord, entre 30 et 39 degrés. 30 degrés pour la Bretagne, 31 sur la Normandie, 33 sur les Hauts-de-France, 36 degrés sur le Grand Est, 39 sur la région parisienne et sur le centre Val-de-Loire. Dans la moitié sud, entre 32 et 40 degrés, 32 dans la région de Biarritz et en Corse, 34 degrés sur la Côte d'Azur, 38 sur la région bordelaise, 38 également en Vallée du Rhône et 40 degrés sur l'Occitanie.

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2: Bonjour et bienvenue dans notre émission Voyage et Culture sur Radio Axe Sud, bien sûr. Et nous allons terminer cette série d'émissions sur un voyage très particulier qu'a réalisé Romaric sur les traces des pionniers de l'aéropostale, mais une aventure personnelle très enrichissante. Donc Romaric, bonjour.
3: Bonjour Annie, bonjour à tous.
2: Alors, nous étions... Ouais, en Mauritanie.
3: C'est ça. Et j'arrive à Zouarat. Et de là, je prends le thé avec des personnes assez âgées qui sont là depuis des années et des années et qui me parlent un peu de leur région. Voilà, parce qu'il y a énormément de choses à voir. Et j'en profite pour leur poser la question parce que la montagne la plus haute de Mauritanie, finalement, est à proximité immédiate de Zouarat et ça m'intéresserait, moi, le 31 décembre, de passer ma nuit de Nouvel An là-haut. Et en fait, ils sont très peu enthousiastes à cette idée-là, mais parce qu'ils me disent que c'est très dangereux, parce que c'est exploité pour le faire. Et par contre, ils me conseillent
2: un autre itinéraire
3: ouais. Qui est beaucoup plus sécurisé. Donc, après avoir fini de prendre le thé avec eux, qui est un trait saharien, c'est dans un process très particulier, je repars. Je pars sur cette montagne qu'ils m'ont conseillée et je dors là-haut. Après un petit feu de camp, c'était Nouvel An super. Ça veut changer un peu des Nouvel An précédents où j'en ai pas trop de souvenirs parce que l'alcool avait fait son œuvre en France, mais c'était magnifique. Et les paysages, bon, on est à la radio donc je pourrais pas vous les montrer, mais il faut s'imaginer que c'était
2: d'une beauté rare, d'après ce que tu disais, oui.
3: Exactement, une beauté rare, pareil. Puis des paysages qu'on n'a pas trop vu.
2: Tu ne croyais pas en décembre.
3: Non. Il faisait trop bon pour être en soleil et puis des conditions de randonnée qui étaient quand même très très agréables. Idéal. Donc le 31 décembre, je le passe la nuit là-haut. Ce moment-là, je lis, parce que du coup, je suis sur le trace des pionniers, je lis Saint-Exupéry, qui a écrit un ouvrage, Wind, Sand and Stars. Et donc, c'est là où il raconte l'histoire de Guillaume et ensuite la sienne, dans lequel ils ont tous les deux piqué. Guillaume dans la montagne, lui dans le désert. Lui entre le 28 décembre et le 2 janvier. Et pour lequel, après 3 jours pour Saint-Ex et 5 jours pour Guillaume, ils sont retrouvés par des bergers. L'un un berger bédouin et l'autre un berger sud-américain.
2: Oui, sud-américain. Alors là, je vais te dire une petite anecdote très rapidement. Il a été retrouvé et la présidente de notre association de mémoire d'aéropostale, Catherine Gay, dont je parle souvent parce que c'est quelqu'un qui est très dynamique, qui a monté cette association, qui est passionné, qui a fait de très belles choses vers les pionniers de l'aviation et qui, avec d'autres passionnés aussi, elle a rencontré ce berger.
3: Ouais.
2: Et elle a rencontré ce berger et il était assez âgé et le pauvre, il vivait dans des conditions très très difficiles et elle l'a vraiment aidé à ce qu'il ait une maison, qu'il puisse se faire soigner. Et ça, c'est le côté de Catherine Gay qui est adorable, que moi j'aime beaucoup quoi. Aussi, et qui en plus d'être dynamique. Et franchement, c'était une très très belle histoire. Elle n'en parle jamais. C'est en pudique, tous les cas,
3: mais...
2: c'est une petite anecdote.
3: Non, donc, tu as bien fait.
2: Mais tu dis les deux bergers. Je ne sais pas quel a été le sort du berger qui a découvert Saint-Exupéry. On n'en a pas parlé.
3: C'est vrai. Ce que je sais en tout cas, c'est que à ce moment-là, je lis cet ouvrage et que ça me plaît bien intellectuellement. Et du coup, le lendemain, le 1er janvier, à 8h du matin, je repars sur le chemin. Je continue l'itinéraire qui m'était conseillé, sans trop me soucier de ça.
2: T'étais courageux quand même, hein.
3: Ouf.
2: Parce que tu ne connais pas, tu avais quoi pour t'orienter?
3: C'est vrai, en fait, ce qui est compliqué, c'est... Alors, j'avais un GPS sur
2: T'avais
3: mon téléphone qui était quand même bien, bien consistant, parce qu'il n'y a pas d'IGN sur place. Donc, il y a un peu de topographie, mais qui est très, très compliqué à obtenir. Et puis, il y a beaucoup de choses qui se transmettent par l'oral. Donc, en fait, en écoutant ces vieux anciens, j'avais l'impression d'avoir bien cerné les enjeux en présent. En le disant comme ça, on comprend qu'il va y avoir un truc. Et de fait, effectivement, à 10h du matin, je suis sur le sentier, j'entends le sentier qui craque devant moi, qui s'effondre, à vrai dire, et bon, je comprends qu'il va pas, enfin, je vais pas pouvoir rester bien longtemps sur ce sentier-là, donc je fais demi-tour. Et en faisant demi-tour, je provoque la chute du sentier, cette fois-ci non plus devant moi, mais juste dessous, et ce qui fait que je suis pris dans une forme d'effondrement. Qui était causé du coup par un soubassement, parce que ce sentier, pour vous le dire maintenant, en fait c'était un ancien sentier qui était exploité par la mine, qui n'était plus exploité depuis les années 90, et du coup depuis les années 90 il n'y avait plus d'entretien de ce sentier, donc il était complètement fragilisé.
2: Et les personnes qui me l'avaient conseillé ne le savaient pas.
3: J'ai pas forcément d'amertume envers elle pour plein de raisons, mais en tout cas, à vrai dire, c'était très très dangereux de m'amener sur ce sentier-là. Donc, je chute de 5 mètres et je me réveille tant bien que mal quelques dizaines de minutes plus tard. Et je vois que j'ai chuté de 5 mètres et que j'ai une cheville extrêmement douloureuse. Et voilà, et donc je regarde un petit peu ce GPS qui m'indique que effectivement ma seule chance de survie, c'est d'aller vers l'est et de faire 7 km, et au bout de 7 km, je trouverai la route nationale qui me permettra de rejoindre soit Frédéric, soit Sazouera, donc en tout cas un hôpital pour me faire soigner. Donc c'est mon salut. C'est mon salut, et parce que je vois que 5 mètres au-dessus, je ne peux pas les rejoindre, parce que j'ai la cheville qui fait beaucoup trop mal.
2: En plus, le sentier paraît dangereux.
3: Mais le sentier paraît hyper dangereux, je ne vais pas revenir sur un sentier qui a causé ma chute. Quoi.
2: Oui.
3: Donc de là, j'enlève ma chaussure, et puis je fais 1 km sur les fesses, parce que je ne peux plus marcher du tout. Je ramène mon sac, tant bien que mal, et puis je pense que je mets 30 minutes à faire ça, au fond je mets 1h30, donc je comprends que ça va être assez long. Et arrivé au bord de ce sentier, j'ai la merveilleuse idée de me dire qu'il y a des roseaux au milieu, ça fera des béquilles. Donc je vais chercher des roseaux, j'en prends deux, j'en casse deux, et puis après un roseau ça fléchit, mais ça rompt difficilement, mais finalement ça se fait. Et je commence à vouloir marcher avec ces roseaux dans un lac, parce qu'en fait dans ces 7 km, il y avait 1 km de lac. Donc je commence à marcher, mais avec ces béquilles, sauf que je suis pas bien lourd, mais pour autant ça me matche pas vraiment, et je suis trop lourd pour ces roseaux qui cassent, et donc je tombe une fois de plus. Et là je me dis, bon, il va falloir que tu sois un peu plus intelligent que ça, mon garçon, si tu veux te survivre, et parce que la cheville est toujours très très douloureuse. Et à ce moment-là, j'ai cette phrase que je lis de cet ouvrage de Guillaume, qui me dit, ce qui compte, c'est de faire un pas, encore un pas, et c'est toujours le même pas qu'on recommence. Et en fait, c'est un petit peu ça. Alors, je vais pas rentrer dans des considérations philosophiques très très très très importantes, mais l'idée, c'était juste de faire un pas ou de faire une brasse, et puis de refaire une brasse, et c'est finalement comme ça qu'on se sauve. Si on dit qu'on a 7 km à faire, son cerveau, il abandonne de suite, quoi.
2: Tout à fait.
3: Donc c'est ce que j'ai fait. J'ai enlevé mon téléphone, mon passeport, ma femme, mes enfants. Enfin, j'ai pas d'enfants ni d'enfants, mais en tout cas tout.
2: Donc t'avais plus de téléphone.
3: J'ai plus de téléphone, j'avais plus de passeport. J'ai regardé un petit peu le sentier que je devais prendre pour revenir, pour continuer la route ensuite. Donc il fallait que je longe par la gauche. Et voilà, donc je me suis engagé dans la...
2: Parce que ton téléphone, tu n'avais pas de réseau.
3: En fait, j'ai tenté d'appeler les secours, tu as raison. J'ai tenté d'appeler les secours et ça n'a pas abouti. N'a pas abouti. Donc par 3 fois j'ai essayé, par 3 fois ça n'a pas abouti. Donc on est...
2: Et tu pouvais pas appeler.
3: C'est tout.
2: Tu pouvais pas appeler.
3: Mais non. Donc...
2: Comme quoi, tu vois.
3: Donc il fallait se sauver par...
2: Tu sais, j'ai un souvenir d'un directeur commercial dans la compagnie aérienne où j'étais qui me disait toujours, tu vois, les ordinateurs, c'était au début, les ordinateurs, c'est bien et tout. Mais il me dit, n'oublie jamais qu'il faut toujours l'intelligence de l'homme.
3: Ouais, bah c'est.
2: Alors c'est tellement vrai.
3: À l'aube des grands, des grands changements là.
2: Oui, aujourd'hui, même quand même, si on n'a plus d'électricité, qu'est-ce qu'on fait?
3: Ben exactement, on n'a plus Internet, on n'a plus de télécom, comment on fait? Non, tu as raison. Et ce qui nous restera, c'est ce qu'on a là-dedans, quoi.
2: Voilà, c'est ça. Alors donc, tu continues dans ce lac?
3: Ouais, je continue, je nage 1 km. Je suis pas un grand nageur.
2: Il
3: faut pas trop
2: faire
3: les dos à la fin du TOEIC, ouais, et puis on voit pas trop ce qu'il y a dedans, etc. Donc il faut prendre
2: quel courage.
3: Donc j'ai nagé un kilomètre avec une filtre à eau, mes lunettes et du pain au lait et un petit mot de ma mère. Sauf que j'ai foutu le pain au lait, le mot de ma mère dans la même poche, donc avec l'eau tout assez aggloméré. Donc j'ai bouffé ça, c'était pas très bon, mais ça m'a donné un peu d'énergie.
2: Oui.
3: Et voilà, donc je suis arrivé sur l'autre rive au bout d'une heure et demie. C'était long quand même. Et partant de ça, du coup, j'ai continué à faire un kilomètre, toujours sur les fesses. Et là, j'ai croisé quelqu'un à 10 mètres de moi.
2: Un berger.
3: Un berger.
2: Tu vois, comme quoi?
3: Comme quoi. Un berger, sachant que j'allais vers l'est et que Guillaume s'est sauvé en allant vers l'est. Et ça a été le cas, ça a été le cas le 1er janvier, donc au bout du 8 heures, mais le 1er janvier. Saint-Ex, qui lui est arrivé, c'est entre le 28 décembre et le 2 janvier.

0: Il fait demi-tour et il repart. Donc on se parle peu. Et je me dis, merde, ma merde, parce que qu'est-ce qu'il fait là? Il fuit. Je lui ai fait si peur que ça. Donc il fuit. Donc moi je continue à avancer. Et au bout de 5 minutes, ben là, il revient avec un pick-up. Et je comprends, du coup, il est berger, il cherchait sa brebis, sa chèvre perdue. Un petit peu comme dans la Bible où Dieu s'improvise, enfin se montre pasteur, il va chercher sa brebis perdue. Et voilà, donc je suis emporté à l'hôpital par un Eladj qui était là pour accompagner du coup le fameux Autrichien qui lui était en train de gravir l'autre montagne, mais qui lui, Eladj, m'a pris sous son aile et m'a amené à l'hôpital. Et donc ce berger, je ne l'ai plus jamais revu, je ne sais même pas comment il s'appelle. Mais c'est lui qui m'a sauvé la vie.
1: Eh
0: Et c'est la seule personne dont je ne connais pas le nom, pas l'identité. Je suis même pas sûr de reconnaître son visage aujourd'hui. Et pourtant,
1: oui.
0: c'était la personne la plus
1: La plus
0: déterminante.
1: importante,
0: Donc
1: tout
0: c'est
1: à fait.
0: un... Philosophiquement, c'est quand même un signe
1: Oui,
0: assez fort, quoi.
1: tout à fait. Et ensuite, alors, tu es rapatrié, comment ça s'est passé là-bas? Tu es allé à
0: Je
1: l'hôpital?
0: suis allé à l'hôpital. Ils m'ont parlé d'une fracture, d'une nécessité d'opération. Moi, au départ, je pensais la faire en Mauritanie, puis après, ben, pour des raisons très diverses,
1: T'as
0: je l'ai pas
1: préféré.
0: faite. J'ai préféré la faire en France. Donc, je suis resté 7 jours en Mauritanie, immobilisé, donc avec des conditions humaines archi parfaites, des conditions sanitaires parfois un petit peu plus délicates. Enfin, moi, voilà, il n'y a pas de douche, il n'y a pas, c'est les familles qui ramènent la nourriture. J'avais pas de couverture. Enfin, voilà. Mais bon, c'était
1: Oui.
0: tout m'a été fourni, donc la providence et l'humanité a été ma
1: Oui.
0: gardienne. Et puis voilà. Et puis après, au bout de 7 jours, j'étais rapatrié donc en jet privé. Donc là,
1: Ah ben voilà,
0: l'écologie,
1: tout à fait. Oui, c'était
0: j'ai pris mon quota
1: de... Oui,
0: carbone pour quelques années là. Bon, j'ai fait
1: c'était
0: une super
1: l'assurance.
0: photo devant le jet.
1: Je l'ai vu, oui.
0: Ouais, tu l'as vu. En plus, je suis à bronzer à ce moment-là, donc
1: Très
0: ça
1: bien.
0: va. Je me
1: Oui.
0: porte bien. Et puis après, je suis rentré en France et là, ils m'ont dit à Purpan, donc à l'hôpital à Toulouse, ils m'ont dit qu'il fallait que je me fasse opérer au plus vite. Et dès le lendemain, j'ai été opéré. Et donc, je
1: D'accord.
0: me suis fait opérer. Et là, ça fait
1: Tu as
0: quelques
1: encore
0: mois.
1: des séquelles, hein?
0: J'ai encore des séquelles, ce qu'il faut pas nier, ce qui m'est arrivé. J'aurais préféré être en Amérique du Sud au moment où je te parle, bien sûr.
1: Oui.
0: Néanmoins, il faut pas oublier que j'ai. Enfin, je passais pas très très loin quand même.
1: Bien sûr. Et
0: Et puis,
1: dis-moi,
0: c'est quoi, même avec les séquelles?
1: qu'est-ce que tu en retires de cette... Tu vois, tu t'es battu pour vraiment t'en sortir. Et je te disais tout à l'heure, on a l'être humain a des ressources incroyables, un instinct de survie absolument
0: Ouais.
1: inimaginable.
0: Oui, une capacité de résilience
1: Oui.
0: assez impressionnante. Enfin, moi, après, ce que je me dis quand même aujourd'hui, c'est que ça a été 9 heures dans ma vie, 9 heures très très difficiles, où je me suis rendu compte de la capacité que j'avais dans ces moments-là. Maintenant, ça ne doit ne rester que 9 heures dans ma vie. Et à ce titre-là, je pense que c'est important de se faire du bien et de devoir continuer à se projeter vers le futur et pas
1: Oui.
0: sans cesse se retourner vers ces 9 heures-là. Sur 90 ans, ça ferait peu, peu, peu, peu, si je revis 90 ans. Mais et puis, pas hésiter à se faire soigner. Et puis, c'est un message que j'ai envie de prononcer assez récemment sur la radio publique. Un grand, grand animateur de radio a révélé sa bipolarité. Ben,
1: Oui,
0: moi, je
1: tout à
0: voudrais tout
1: fait.
0: simplement révéler que je me suis suivi pour cet événement. Parce que je pense que ça traumatise un peu et que c'est nécessaire de se faire soigner, de se faire
1: Bien sûr,
0: accompagner
1: bien
0: pour
1: sûr.
0: essayer de faire en sorte
1: Oui,
0: que ça nous
1: c'est quand même un gros choc que tu as eu
0: rechoque.
1: là. Hein?
0: Et puis c'est important quand on se le sent, quand on
1: Oui,
0: se sent le besoin de se faire
1: oui.
0: accompagner
1: Tout.
0: pour le dépasser.
1: Alors, qu'est-ce que tu retires de ce voyage? Est-ce qu'il y a d'autres anecdotes? Est-ce qu'il y a
0: Ouais.
1: quelque chose dont tu veux encore parler parce qu'on va bientôt terminer?
0: Ben. Juste de pas hésiter, de pas
1: De
0: hésiter.
1: réaliser ses rêves. Hein?
0: Ouais, c'est ça. Et c'est ça, et
1: D'accord.
0: puis d'en profiter quand ils sont là.
1: D'accord. Bah écoute, merci beaucoup, Romaric.
0: Je t'en
1: Je
0: prie.
1: répète que vous pouvez aller visiter le site de Mémoire d'Aéropostale de cette association qui se bat pour conserver la mémoire de ses pionniers. Il faut pas oublier qu'il y a eu aussi des femmes dont on ne parle pas, mais des femmes qui ont vraiment compté pour cette grande aventure qui n'était pas sur la ligne, mais qui ont fait des exploits extraordinaires. On en a parlé d'ailleurs, nous avons fait une émission à ce sujet. C'est une très belle expérience. Je parlais de Catherine Gay tout à l'heure, qui était présidente de l'association de mémoire d'Aéropostale. Mais Elle est aussi présidente.

0: compte l'association des étoiles et des ailes. Ouais. Et il va y avoir le festival des étoiles et des ailes au mois de novembre à l'Envol des Pionniers. Et on est aussi au cœur de l'Envol des Pionniers, au cœur du départ de cette ligne de l'aéropostale, avec le bureau de Didier Dora qui existe encore. Voilà.
1: C'est vrai, c'est vrai. Bah, tu as raison de mentionner tout
0: écoute, ça. Merci beaucoup Romaric, moi je me suis régalée, c'est vraiment formidable et je trouve que tu es un jeune très dynamique, très consciente, franchement bravo, et je dis que la jeunesse est belle. Alors qu'est-ce qu'on va écouter?
1: Mais merci Annie, on va écouter Grounded de Eddie Vedder, qui est la bande-son d'un film qui est sur le voyage, qui s'appelle Into the Wild, pour lequel l'issue est un petit peu moins favorable que pour la mienne, mais qui a marqué aussi une génération qui l'a incité vers le voyage, vers la découverte, et puis la découverte des autres, et donc de soi.
0: D'accord. Mais encore merci beaucoup Romaric, et puis je vous retrouve pour une nouvelle émission de Voyage et Culture. Nous avons découvert plusieurs destinations, d'autres cultures, ces différences de cultures qui, comme je le dis toujours, nous enrichissent.
1: Merci Annie, à
0: très bientôt, merci.
1: Merci à tous et à toutes.

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1: Bonjour, Laurent Nunez a demandé la mutation d'office de deux gendarmes en raison d'un manque de discernement avéré dans le cadre du traitement de la plainte de la petite Rosa déposée en août 2025 contre Jérôme Barella. Le ministre a également déclaré avoir souhaité que le directeur d'enquête et le commandant de compagnie de Condon dans le Gers fassent l'objet d'une mutation d'office dans l'intérêt du service et qu'ils soient placés dans des emplois hors exercice de la police judiciaire. Selon Météo France, lundi a été la troisième journée la plus chaude jamais mesurée en France et la plus chaude jamais enregistrée au mois de juin. L'indicateur thermique national était de 29,2 degrés à 17h. La valeur la plus élevée du jour a été enregistrée à Château-Meillan dans le Cher, où il a fait 43,3 degrés à 17h. Il a également fait 43 degrés à la Couronne en Charente et à Pissos dans les Landes. La vigilance rouge canicule s'étend aujourd'hui à 5 nouveaux départements, le Calvados, l'Eure, la Manche, la Seine-Maritime et la Somme, soit un record de 54 départements au total. Deux enfants âgés de 2 et 4 ans ont été retrouvés morts dans l'après-midi dans la voiture de leur famille sur un parking résidentiel à Carpentras hier. Les causes de la mort sont à déterminer, mais la piste de la canicule est privilégiée. Les deux enfants se seraient introduits dans la voiture de leur mère après qu'elle soit rentrée de faire les courses. Ils se seraient ensuite enfermés dans le véhicule. La mère s'en est aperçue trop tard. Une enquête a été ouverte pour homicide involontaire. Les Français sont préoccupés par l'avenir du système de retraite. Selon le sondage IFOP, 76% des personnes interrogées estiment que le système actuel ne pourra être maintenu sans une nouvelle réforme. À noter qu'une majorité, 51%, réclame un retour à un âge légal plus bas que les 64 ans imposés par la réforme de 2023. C'est la fin de ce flash, une très bonne journée à toutes et à tous.
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4: Bonjour, football Coupe du Monde porté par un Lionel Messi encore décisif. L'Argentine a dominé l'Autriche 2-0 hier à Arlington lors de la deuxième journée du groupe J. L'Autriche devra donc attendre son dernier match face à l'Algérie pour connaître son sort. Après deux saisons en Ligue Européenne où il a fini quatrième en 2026 et deuxième en 2025, le Montpellier Handball est de retour en Ligue des Champions. Le club est relégué troisième de la saison Star League derrière le PSG et Nantes en a obtenu la confirmation lundi lorsque la Fédération Européenne a publié la liste des participants. Le MHB profite de la nouvelle formule mise en place à partir de la saison prochaine avec 24 équipes en lice et non plus 16. Les premiers matchs se dérouleront les 9 et 10 septembre. Tennis, difficile tournoi de préparation à Wimbledon pour les Français. Alors qu'Adrien Manarino, Corentin Moutet et Valentin Royer sont tombés d'entrée sur le gazon de Majorque, Terence Atman en a fait de même à Eastbourne. Le 50e mondial s'est incliné en 3-7 et 2h57 de jeu face au 91e Gabriel Diallo, qui restait sur 5 défaites de suite. Score final 6-7, 6-4, 7-5. Auteur de 11 aces, le nordiste a perdu son service à 3 reprises. Il ne reste plus qu'un match de la saison 2025-2026 de Top 14 à disputer, la grande finale entre Toulouse et Montpellier ce samedi au Stade de France. La saison prochaine est déjà dans la tête de tous les dirigeants. Plusieurs transferts ont été finalisés ce lundi, à commencer par le retour de Nathanaël Hulleux à Vannes. L'ailier de 26 ans rentre au Bercail après avoir passé les 3 dernières saisons à Castres. C'est la fin de ce Flash au Sport, une très bonne journée à toutes et à tous.
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2: Bonjour à tous, heureux de vous retrouver pour vous proposer les bons plans urbains de Radio Axe Sud. À 18h30 le dimanche 14 juin, ce sont 88 479 festivalières et festivaliers qui ont déambulé et profité du festival Rio Loco sous le soleil toulousain pour un total de 100 479 personnes réunies entre la Prairie des Filtres et les 45 événements en attendant Rio, déployé dans la ville de Toulouse et sa métropole. Et il y avait aussi cette œuvre qui a attiré les regards des plus petits comme des plus grands, entre la Seine-Garonne et la Seine-Prairie. On ne pouvait pas rater la baleine Lusia, œuvre collaborative de la valise Rio Loco, conçue avec l'association Cadavre Exquis, qui a également rencontré un large succès. Radio Axe Sud, votre radio locale, était présente durant ces 5 jours intenses de festival, et j'ai pu rencontrer Joanne Radao, qui s'était produite sur la scène de Rio Loco et qui nous parle de son univers musical. Retour de festival dans ses bons plans en attendant la nouvelle édition de Rio Loco en 2027. Et dans ses bons plans sur Radio Axe Sud, retour du festival Rio Loco qui a eu lieu du 10 au 14 juin à Toulouse. Et j'ai la chance de vous proposer de découvrir Joanne Radao qui est dans la programmation de Rio Loco cette année. Et je suis ravi de l'avoir à côté puisque nous sommes ici au cœur du festival Rio Loco en ce samedi. Et Joanne Radao, bonjour.
3: Bonjour.
2: Très heureux donc de vous avoir sur Radio Axe Sud pour vous faire découvrir à nos auditeurs, évidemment. Alors déjà, pour commencer, Joanne Radao, vous êtes originaire d'où et comment êtes-vous arrivée à la musique ?
3: Alors, je suis originaire de... Enfin, mes parents sont franco-malgaches et je suis arrivée à la musique assez tôt, à 4 ans et demi, parce que mes parents m'ont inscrite au conservatoire. Donc, je crois que j'ai jamais vécu sans, et ça s'en ressent certainement aussi dans mon travail.
2: Alors, on dit que vous êtes une artiste solaire, mais aussi que vous êtes une artiste engagée. Aimez-vous ce terme ? On a certainement dû vous poser la question plusieurs fois.
3: Oui, je laisse les gens définir comme ils veulent l'artiste qu'ils ont en face d'eux. Ce que je sais, c'est que en tant qu'artiste, de par la nature de nos actions et de notre statut, je pense qu'on est tous engagés d'une certaine manière, engagés dans la musique, engagés dans l'art, engagés dans une façon de vivre et une perspective, une vision alternative. Et je pense que c'est ça notre rôle. Pas très longtemps, je parlais avec un ami artiste qui s'appelle Blik Bassi et qui me disait les anciens disent que l'artiste, il est entre le ciel et les humains. Je pense que c'est un peu ça notre rôle, c'est de faire du lien.
2: Et il a participé à l'élaboration de votre dernier album ?
3: Non, Blik, j'ai juste eu l'énorme chance de faire sa première partie. Pour ce qui est du studio, je fais ça seul. En fait, j'écris et je compose tout seul. J'ai un coréal avec moi qui s'appelle Guillaume André et aussi quelques beatmakers qui interviennent de temps en temps, mais la plupart du temps je travaille assez seul.
2: Alors votre dernier album est un album studio,
3: oui.
2: On va dire ça comme ça, qui vous a suivi sur ce projet au niveau des arrangements, je parle, pouvez-vous nous en dire un petit peu plus sur l'enregistrement de ce dernier ?
3: Sur ce dernier, en fait, j'ai voulu encore réduire les équipes et garder le noyau dur, celui qui me suit depuis 6 ans. Donc comme je te le disais tout à l'heure, il y a Guillaume André à la co-réalisation avec moi, Vito Bendinelli qui est un beatmaker-compositeur qui a travaillé aussi avec moi sur quelques arrangements, et puis le reste en fait j'ai vraiment fait seul. Je voulais aussi m'approprier un peu plus ma musique et puis l'exprimer. Je pense que je ressortais d'un premier EP qui a été très bien accueilli et j'avais encore envie d'être plus proche de moi, donc d'écrire seul aussi et de verbaliser les choses à ma manière.
4: Un album qui a été distribué sur en indé ou en
3: oui, tout à fait.
4: Sur une maison de disques.
3: En indé avec ma sœur Mégane qui est ma manager et la gestionnaire de notre structure et puis surtout distribué par Believe. Ça c'est une chance aussi d'avoir des partenaires qui ont confiance en nous comme ça et qui ont confiance en ma musique.
4: Sur les plateformes digitales.
3: Exactement.
4: D'accord. Alors il y a un titre emblématique de cet album, il s'appelle Féti. Ça s'appelle Féti. Hein,
3: alors Féti, oui, effectivement, ouais. c'est le premier EP. C'est simplement le nom de l'EP. Après, le titre phare de cette EP, de ce premier EP, c'est Diego Suarez. Je l'ai joué là tout à l'heure. Voilà, c'est lui qui guide un petit peu toute cette trajectoire et qui a amorcé un peu l'aventure.
4: Alors ça y est, vous êtes passé sur la scène de Rio Loco. Là,
3: ouais, ça y est, c'est fini.
4: Ou alors il va y avoir peut-être des surprises
3: l'année prochaine.
4: Un petit peu plus tard. Alors vous avez fait des premières parties d'artistes.
3: Oui.
4: Et la première fois que vous venez vous produire ici au festival Rio Loco à Toulouse.
3: Oui, c'est la première fois que je viens à ce festival. J'étais déjà venue à Toulouse l'année dernière pour le Rose Festival et donc ça me fait énormément plaisir de pouvoir participer aux festivités de la ville quoi de tout l'été et donc revenir pour Rio Loco, je découvre. Et c'est une très très belle surprise.
4: On découvre la prairie des filtres où il fait très chaud d'ailleurs.
3: Oui.
4: Mais là ici il y a la climatisation.
3: Oui, donc on est plutôt pas mal.
4: Voilà. Voilà, mais bon, on va aller boire un coup tout à l'heure.
3: Oui,
4: alors quels sont les projets à venir? Un album, peut-être un prochain album en préparation, avec peut-être une tournée française.
3: Oui. Oui, exactement. Là, je suis en train de travailler sur mon prochain projet, donc prochain EP, album. Je suis en studio en ce moment. Là, on a les dates d'été qui ont commencé. C'est la première de l'été, là. Et on continue. Je pense qu'il y aura des dates parisiennes qui vont arriver aussi. Une tournée qui se construira aussi et qui se construit d'ailleurs. Voilà, hein. Je pense que l'actualité, elle est sur tous mes réseaux. J'essaie de communiquer beaucoup avec toutes ces personnes qui me suivent et qui aiment la musique et qui aiment ce que je propose aussi, la vision en général. Donc un podcast qui s'appelle La Conteuse, qui peut être une saison 2. Beaucoup de choses, mon cher, beaucoup de choses.
4: Beaucoup de choses. Alors, est-ce qu'on peut dire ce qui vous inspire à Toulouse? Qu'est-ce que vous aimez dans cette ville rose?
3: On va dire
4: le pays de Nougaro. Hein.
3: Déjà, rien que ça, en fait. Ça, c'est une belle référence, je pense. Non, Toulouse, je pense qu'on a toujours eu un bon feeling avec Toulouse. À chaque fois que je viens avec mon équipe, c'est un accueil très, très chaleureux. Il n'y a pas d'hésitation. Et puis, c'est de qualité, en fait. C'est ce que la culture ici représente, c'est tout à fait aligné avec ce que je défends moi et j'espère que ça continuera à l'être et qu'on aura encore suffisamment de fonds pour nous les artistes, pour les événements comme ça et pour la culture et pour les gens tout simplement parce que là aujourd'hui j'ai vu que des sourires, j'ai vu que du bonheur et on ne demande rien d'autre.
4: Eh bien, belle carrière à venir, Joanne Radao. C'était un plaisir.
3: Merci.
4: Plaisir
3: à moi aussi.
4: Et merci pour Rio Loco aussi, pour ce partage avec le public.
3: Merci à vous, merci au public, merci Toulouse. Merci.

0: Vous venez d'écouter Joan Radao sur Radio Axe Sud dans Les Bons Plans. Elle était sur la scène du festival Rio Loco à Toulouse le samedi 13 juin.
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0: Dans ces bons plans, on s'est intéressé au tournoi des six boissons, un rendez-vous festif qui aura lieu le 4 juillet entre les communes de Roquette, Villatte, Pinjustaré, La Barthe-sur-Lèze et Roques-sur-Garonne. On vous dit tout sur cet événement avec Vincent Lasserre, président de l'association organisatrice du tournoi des six boissons.
2: L'association en elle-même, c'est l'amicale du rugby des Deux Rives, l'amicale des joueurs des Deux Rives, qui fait cet événement, c'est le tournoi des Six Boissons. Donc nous, notre association, elle est juste organisateur. On invite six autres associations du coin, donc on va avoir par exemple le comité des fêtes de Villatte qui participe cette année, qui vient faire la compétition cette année. On va avoir également une équipe de toucher à 5 de la Barthe, qui a gagné l'année dernière et qui remet son titre en jeu cette année. Et puis de Roquette aussi, de Roc. Alors on peut sélectionner que 6 associations. Chaque année, il y a de nouveaux postulants et on est ouvert à toutes les associations, de proche ou de loin. Alors c'est vrai qu'on préfère être local et faire marcher des associations locales, puisque au final, il y a quand même aussi un côté pécunier pour chacune de ces associations. Donc quand on vient, on aide en tout 7 association, déjà d'une, il faut le savoir, cette association du coin, en général de jeunes. On va aussi avoir, tiens, au passage, en parlant des jeunes, la gym de portée, et notamment les enfants de la gym de portée.
3: Qui
2: nous ont rejoints. Alors, les parents, évidemment, c'est pas les enfants qui vendront de la bière, mais ce sont les parents qui, pour leurs enfants, qui vendront de la bière.
0: Le tournoi des six boissons, c'est spécifique sur six boissons, c'est de la bière. Bon, bien sûr, à consommer avec modération, évidemment, on ne cessera de le répéter dans tous les médias. Ça va être le 4 juillet toute la journée, puisque ça va durer qu'une journée. Est-ce que vous pouvez nous en dire plus sur l'évolution du programme au cours de la journée?
2: Alors, ça commence à 16h. On le commence plus tard, on évite les grosses chaleurs. Bière et grosses chaleurs, ça fait jamais bon ménage. Donc du coup, on commence à 16h, on commence un petit peu plus tard, jusqu'à 2h du matin. L'évolution de la soirée, il faut savoir que chaque bar s'occupe déjà de son animation. En plus de ça, chaque bar a des challenges entre guillemets sportifs où ils peuvent remporter des points bonus dessus. On va avoir au tout début notamment un challenge supplémentaire. Ils doivent nous présenter une hymne en rapport avec le pays qu'ils ont tiré, parce qu'on va avoir du coup les six bars. On va avoir le bar irlandais, le bar anglais, le bar français, enfin les six nations du tournoi des six nations.
0: Il y a des deux bars de Pinjustaré, notamment le Coppins aussi, qui participent.
2: Alors non, pas du tout. Ce sont des barnums qui sont posés. En fin de compte, mon association, l'Amicale des Deux Rives, on installe six barnums grâce à notre sponsor, la Servoiserie, anciennement la Servoiserie, puisque c'est Instant Bière maintenant, qui nous installe six barnums. Ça, c'est à notre charge. On installe derrière six tireuses avec double bec. Donc là, il y a un petit mensonge, puisqu'il y a 7 bières en tout. Au total, il y a une bière générique qu'on va retrouver partout, dans tous les bars du festival. Et on va avoir une bière spéciale par bar. Et donc du coup, ce sont ces barnums. Et ça se passe dans une rue. Et ils se font la compétition de visu, les uns en face des autres. Ça sera celui qui attirera le plus de monde à son bar. Nous, on paye pas avec des euros, on paye avec des points. Et il y a 6 arbitres à l'intérieur qui sont des arbitres de rugby, de base. Qui sont là pour s'amuser aussi et pour arbitrer un petit peu, compter les points, proposer d'autres jeux qui leur permet d'avoir des points bonus. Et après, il y a les sponsors, donc justement, comme le bar, comme le Coppins, comme le Café de la Place, par exemple, le Café de la Place va être sponsor, lui, des arbitres. C'est lui qui est sponsor directement juste des arbitres, également du tournoi 6 boissons, hein, puisqu'ils font partie du truc. Et on a notre sponsor, évidemment, qui est là depuis le début et à qui ça fait très plaisir, qui est Jean David, éducateur sportif, qui cette année nous a offert les gobelets. C'est la première année qu'on fait des gobelets tournois des six boissons.
3: Ils seront consignés, ces gobelets,
2: ou... Ils seront consignés, oui. Ils seront consignés, et en sachant qu'on compte faire un lot par an, donc il y a une collection à faire dessus. C'est le début, c'est la quatrième année qu'on le fait, voilà. Et après, donc en termes d'activité, on va proposer au bar des défis, notamment cette année, ils devront, comme je disais, nous présenter l'hymne de leur pays à leur sauce, la meilleure gagnera. Ils devront nous présenter un haka de leur bar, toujours pareil.
3: La tradition, hein.
2: Voilà. Rugby. La meilleure danse gagnera. Mais cette année, ça c'était des trucs qu'on avait exploités sur d'autres années déjà. Et cette année, la particularité, on le fera vers 21h. On a lancé Mon bar a un incroyable talent. Chaque bar devra nous présenter un talent. Peu importe ce que c'est. Il y aura un jury. C'est une personne, l'équipe complète, un duo, peu importe. De la magie, du chant, du spectacle. Le but c'est que ce soit artistiquement drôle. Et ils devront nous présenter, et pareil, le meilleur gagnera. Gagnera un petit peu plus de points qui le rapprochera du bouclier de Biernus.
0: D'accord, donc c'est à prendre tout ça au second degré, évidemment.
2: C'est 100% du second degré, oui. Il n'y a pas que des supporters de rugby, c'est fait vraiment pour tout le monde, c'est fait pour s'amuser, ça a une ambiance rugbyman, c'est une ambiance troisième mi-temps de rugby, et c'est fait pour s'amuser, c'est fait pour avoir du second degré dedans, mais c'est ouvert vraiment à tout le monde cette année, donc on n'est pas sûr de pouvoir les avoir, mais on avait prévu d'avoir l'une des plus grandes chorales de France, qui était la chorale des Chœurs du Sud, qui devait venir nous montrer ce dont ils étaient capables. Cette année, ils ont peut-être pas assez de choristes pour le faire, mais c'est vraiment ouvert. On va dire qu'à partir de 16h, c'est quelque chose qui va être beaucoup plus familial dans l'après-midi. Dans la soirée, peut-être un petit peu plus familial, âgé. Et quand on arrive à la délivrance, quand on donne le bouclier, là, c'est de la soirée, on va dire, pour les adultes. Voilà, et grands enfants. Alors les autres activités que on va organiser, ça va être essentiellement à l'année d'autres choses plus normales pour une association. Ça va être un loto, deux vies de grenier. Voilà, c'est des choses qui est faites pour l'association. Des choses peut-être moins drôle, bien qu'on essaye toujours d'y mettre notre petite touche rugby dedans. Alors, il faut savoir que c'est fait. Le tournoi des six boissons est fait et porté par l'amicale des joueurs. L'organisation en elle-même est composée, à part le trésorier de l'amicale, d'anciens joueurs du tournoi des six boissons. Alors, joueurs, quand j'entends par joueurs, c'est de personnes qui ont tenu des bars. Chaque année, dans chaque association, et je le dis, tous ceux qui ont participé au tournoi des six boissons peuvent venir faire partie de l'organisation pour l'année d'après. Donc, il y en a qui vont partir, il y en a qui vont rester. Ça leur permet de donner leurs idées. Je suis très friand des nouvelles idées. Par contre, si on a une nouvelle idée, il faut être capable de la mettre en place. Et donc, je propose, une fois qu'on l'a essayé, qu'on a vu ce que c'était, de faire partie, en fin de compte, de l'organisation. C'est ouvert. On est ouvert, mais il faut avoir fait au moins une année le tournoi des six boissons.
0: Alors, on va rappeler à nos auditeurs et auditrices, s'ils veulent se joindre à vous le 4 juillet prochain pour le tournoi des six boissons. Le point de rendez-vous, ça sera où, le 4 juillet?
2: Alors, ça sera Allée des Sports à Roquette. C'est en face du terrain de rugby, pour ceux qui connaissent un petit peu Roquette, au niveau du CDP. À cause des travaux, d'habitude, on a commencé, nous on le faisait devant l'école, il y a les travaux, donc on s'est exporté dans la rue, légèrement derrière, qui est un petit peu plus large, et qui se prête beaucoup plus à la fête.
0: Et on peut vous retrouver sur les réseaux sociaux également, pour avoir plus d'informations, s'il y a un service restauration peut-être aussi.
2: Alors on va retrouver du coup dans la restauration, évidemment, sur place, en plus de la boisson, c'est important aussi de, ça, de bien manger. Hein. Moi de la bière, exactement. C'est important de bien manger. En général, c'est Brazerock qui nous fait ça, qui vient chaque année nous faire à manger. Comme chaque année, je voudrais remercier évidemment tous ceux qui m'ont aidé dans cette organisation. Alors, je vais les citer à la volée. Alphonse, Keke, je voudrais pas en oublier. Il y a eu aussi Lydie qui repart cette année, du coup, qui est venue nous aider à l'organisation, mais qui a aussi une équipe avec le handball féminin du Vernet. Un grand merci aussi à Perrine qui nous a fait toutes les images qu'on peut retrouver sur les

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1: C'était les bons plans de Radio Axe Sud. Si vous souhaitez en savoir plus sur d'autres bons plans dans la région, je vous invite à nous retrouver, à nous rejoindre sur les réseaux sociaux et notamment sur la page officielle, la page Facebook Radio Axe Sud 31. Belle journée à tous à l'écoute de Radio Axe Sud.
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1: La météo pour ce mardi 23 juin, les températures baissent d'un cran au nord mais restent caniculaires sur une large moitié sud. Les températures pour ce mardi matin, 19 degrés pour Brest, 20 à Cherbourg, 22 pour Lille, 23 à Strasbourg, 24 à Orléans et 26 pour Paris. Dans la moitié sud, 23 degrés sur Orléans et Toulouse, 23 également pour Bordeaux et Marseille, 24 degrés pour Nice et 25 à Ajaccio. Et pour ce mardi après-midi, dans la moitié nord, entre 30 et 39 degrés. 30 degrés pour la Bretagne, 31 sur la Normandie, 33 sur les Hauts-de-France, 36 degrés sur le Grand Est, 39 sur la région parisienne et sur le centre Val-de-Loire. Dans la moitié sud, entre 32 et 40 degrés, 32 dans la région de Biarritz et en Corse, 34 degrés sur la Côte d'Azur, 38 sur la région bordelaise, 38 également en vallée du Rhône et 40 degrés sur l'Occitanie.
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1: Bonjour, alors que plus de 90% de la population française est exposée à des chaleurs extrêmes et exceptionnelles, les températures vont rester élevées durant encore plusieurs jours. 54 départements sont en vigilance rouge à la canicule, auxquels s'ajoutent 35 départements en vigilance orange. Selon Météo France, la température moyenne sur l'ensemble du pays devrait dépasser le record absolu de 29,4 degrés et pourrait atteindre 30 degrés en milieu de semaine. Plusieurs records de chaleur, tout mois confondus, ont été enregistrés hier. Il a fait 36,1 degrés à Quimper, 40,6 à Rennes, 40,9 à Angers, 41,2 degrés à Dax, 41,8 à Poitiers, 41,9 à Bordeaux et jusqu'à 43 degrés à Brive. Alors par ailleurs, selon le lieutenant-colonel Éric Brocardi, porte-parole de la Fédération nationale des sapeurs-pompiers de France, 1500 hectares sont déjà partis en fumée depuis le 15 juin et le début de ces fortes chaleurs. Sur la seule journée d'hier, dans l'Allier, entre midi et 12h30, 11 départs de feu ont été signalés, 120 sapeurs-pompiers ont été mobilisés. Les tumeurs et les maladies cardiovasculaires sont restées les premières causes de décès en France en 2024, selon le bilan annuel dressé par Santé publique France, l'INSERM et la direction des statistiques du ministère de la Santé. Rapporté à la population générale, le taux de mortalité des Français a baissé à un niveau historiquement bas. Il est à 777,9 pour 100 000 habitants. Au Royaume-Uni, après la démission de Keir Starmer, le très populaire maire du Grand Manchester, Andy Burnham, annonce qu'il se présente pour lui succéder. Ce membre de l'aile gauche du Labour plaide notamment pour un nouvel élan de réindustrialisation porté par la commande publique, ainsi qu'une relation économique bien plus étroite avec l'Union européenne. Voilà, c'est la fin de ce flash. Une très bonne journée à notre écoute.
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1: Bonjour, football Coupe du Monde portée par un Lionel Messi encore décisif. L'Argentine a dominé l'Autriche 2-0 hier à Arlington lors de la deuxième journée du groupe J. L'Autriche devra donc attendre son dernier match face à l'Algérie pour connaître son sort. Après deux saisons en Ligue Européenne où il a fini 4e en 2026 et 2e en 2025, le Montpellier Handball est de retour en Ligue des Champions. Le club héraulté 3e de la saison Star League derrière le PSG et Nantes en a obtenu la confirmation lundi lorsque la Fédération Européenne a publié la liste des participants. Le MHB profite de la nouvelle formule mise en place à partir de la saison prochaine avec 24 équipes en lice et non plus 16. Les premiers matchs se dérouleront les 9 et 10 septembre. Tennis, difficile tournoi de préparation à Wimbledon pour les Français. Alors qu'Adrien Manarino, Corentin Moutet et Valentin Royer sont tombés d'entrée sur le gazon de Majorque, Terence Atman en a fait de même à Eastbourne. Le 50e mondial s'est incliné en 3-7 et 2h57 de jeu face au 91e Gabriel Diallo, qui restait sur 5 défaites de suite. Score final 6-7, 6-4, 7-5. Auteur de 11 aces, le nordiste a perdu son service à 3 reprises. Il ne reste plus qu'un match de la saison 2025-2026 de top 14 à disputer, la grande finale entre Toulouse et Montpellier ce samedi au Stade de France. La saison prochaine est déjà dans la tête de tous les dirigeants. Plusieurs transferts ont été finalisés ce lundi, à commencer par le retour de Nathanaël Hulle à Vannes. L'ailier de 26 ans rentre au Bercail après avoir passé les 3 dernières saisons à Castres. C'est la fin de ce Flash au Sport, une très bonne journée à toutes et à tous.

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1: Bonjour, alors que plus de 90% de la population française est exposée à des chaleurs extrêmes et exceptionnelles, les températures vont rester élevées durant encore plusieurs jours. 54 départements sont en vigilance rouge à la canicule, auxquels s'ajoutent 35 départements en vigilance orange. Selon Météo France, la température moyenne sur l'ensemble du pays devrait dépasser le record absolu de 29,4 degrés et pourrait atteindre 30 degrés en milieu de semaine. Plusieurs records de chaleur, tout mois confondu, ont été enregistré hier. Il a fait 36,1 degrés à Quimper, 40,6 à Rennes, 40,9 à Angers, 41,2 degrés à Dax, 41,8 à Poitiers, 41,9 à Bordeaux et jusqu'à 43 degrés à Brive. Alors par ailleurs, selon le lieutenant-colonel Éric Brocardi, porte-parole de la Fédération nationale des sapeurs-pompiers de France, 1500 hectares sont déjà partis en fumée depuis le 15 juin et le début de ces fortes chaleurs. Sur la seule journée d'hier dans l'Allier, entre midi et 12h30, 11 départs de feu ont été signalés, 120 sapeurs-pompiers ont été mobilisés. Les tumeurs et les maladies cardiovasculaires sont restées les premières causes de décès en France en 2024, selon le bilan annuel dressé par Santé publique France, l'INSERM et la Direction des statistiques du ministère de la Santé. Rapporté à la population générale, le taux de mortalité des Français a baissé à un niveau historiquement bas. Il est à 777,9 pour 100 000 habitants. Au Royaume-Uni, après la démission de Keir Starmer, le très populaire maire du Grand Manchester, Andy Burnham, annonce qu'il se présente pour lui succéder. Ce membre de l'aile gauche du Labour plaide notamment pour un nouvel élan de réindustrialisation porté par la commande publique, ainsi qu'une relation économique bien plus étroite avec l'Union européenne. Voilà, c'est la fin de ce flash. Une très bonne journée à notre écoute.
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1: Bonjour, football Coupe du Monde porté par un Lionel Messi encore décisif. L'Argentine a dominé l'Autriche 2-0 hier à Arlington lors de la deuxième journée du groupe J. L'Autriche devra donc attendre son dernier match face à l'Algérie pour connaître son sort. Après deux saisons en Ligue Européenne où il a fini quatrième en 2026 et deuxième en 2025, le Montpellier Handball est de retour en Ligue des Champions. Le club est relégué troisième de la saison Star League derrière le PSG et Nantes en a obtenu la confirmation lundi lorsque la Fédération Européenne a publié la liste des participants. Le MHB profite de la nouvelle formule mise en place à partir de la saison prochaine avec 24 équipes en lice et non plus 16. Les premiers matchs se dérouleront les 9 et 10 septembre. Tennis, difficile tournoi de préparation à Wimbledon pour les Français. Alors qu'Adrien Manarino, Corentin Moutet et Valentin Royer sont tombés d'entrée sur le gazon de Majorque, Terence Atman en a fait de même à Eastbourne. Le 50e mondial s'est incliné en 3-7 et 2h57 de jeu face au 91e Gabriel Diallo, qui restait sur 5 défaites de suite. Score final 6-7, 6-4, 7-5. Auteur de 11 aces, le nordiste a perdu son service à 3 reprises. Il ne reste plus qu'un match de la saison 2025-2026 de Top 14 à disputer, la grande finale entre Toulouse et Montpellier ce samedi au Stade de France. La saison prochaine est déjà dans la tête de tous les dirigeants. Plusieurs transferts ont été finalisés ce lundi, à commencer par le retour de Nathanaël Hulleux à Vannes. L'ailier de 26 ans rentre au Bercail après avoir passé les 3 dernières saisons à Castres. C'est la fin de ce flash au sport. Une très bonne journée à toutes et à tous.
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1: Bonjour à toutes et à tous, j'espère que vous allez bien. Et je tenais à vous remercier parce que je sais que vous êtes de plus en plus nombreux à écouter notre émission sur Radio Axe Sud 105.1, mais également en vidéo sur les différentes plateformes numériques. Merci d'être à l'écoute donc des invités de Georges. Et là, nous sommes heureux de vous proposer le second volet, la mélodie du boomer, qui va de 1980 à 2015. Et c'est un grand plaisir de retrouver Pierre Nicolas, journaliste, homme de télévision, bien connu sur France 3. Pierre, bonjour.
2: Bonjour.
1: Alors, on va reprendre le cours de l'émission dernière. On avait parlé de votre premier opus, la mélodie du boomer, de 1954 à 1979. Et là, nous allons parler de cette période de 1980 à 2015. On survolera, bien sûr, votre vie professionnelle, particulièrement celle de audiovisuel.
2: Ah ben oui, c'est... Ah. Dans ma vie, j'ai été fonctionnaire à la DAS.
1: Infirmier
2: en salle d'opération, à l'hôpital de Strasbourg.
1: Absolument.
2: J'ai été mécanicien moto, parce que j'adorais les motos. Et j'ai vendu des disques à la FNAC. Et finalement, ils m'ont pris à la télé.
1: Eh bien, on va en parler dans quelques instants. On va parler de votre dernier ouvrage, qui est plus intimiste, émouvant, rempli d'espoir, il faut dire. C'est sur votre cancer de l'estomac,
2: oui,
1: dont vous avez été victime. On en parlera en fin d'émission, bien entendu. Mais avant d'aborder tout cela, nous retrouvons avec plaisir nos artistes, d'une part Jamel, musicien, chanteur, Bernard Delcroix également, chanteur, vous êtes tous aussi auteur, compositeur.
3: Moi, chanteur, compositeur, oui.
1: Voilà, il faut le préciser, et bien sûr, c'est avec grand plaisir, vous allez illustrer quelques chansons au cours de cette émission. Et puis, nous retrouvons notre ami Guy, on va pas faillir à la tradition.
4: Je suis revenu.
1: Hein? À chaque fois, en début d'émission, il nous fait un billet d'humeur en l'honneur de l'invité.
4: Je n'ai pas été déçu par la première émission et je reviens.
1: Merci. Le micro est à toi.
4: Pierre Nicolas, 2.
1: 2.
4: Rien à voir avec la Russie, hein.
5: pas mal.
1: Moi, je
5: dis respect. On rigole, mais il faut les trouver.
4: Mais là, ça me déconcentre.
5: Il faut les trouver.
4: Un jour, les choses rares de la vie deviennent des choses sérieuses. On se met à composer une mélodie qui deviendra la mélodie du boomer. Et le propre du boomer, c'est le travail. Une vie professionnelle que l'on prend à bras le corps. Ces métiers étrangers qui deviennent familiers. Les passions de la mécanique qui transforment la vie au jour le jour. L'intérêt pour les autres se confond avec un emploi de fonctionnaire à la DAS. C'est vrai qu'on apprend toujours beaucoup dans la détresse d'inconnus. Soigner et guérir, toucher du doigt l'infime délicatesse des gestes des chirurgiens dans les salles d'opération. À défaut d'être musicien, il y a des voix qui inspirent et vendent leur vinyle, c'est aussi prendre parti dans leur destin. Puis un jour, il y a un chemin particulier que l'on suit, c'est celui de l'audiovisuel. Ce n'est plus une boutade, ni un essai, non. C'est une carrière qui vous prend par le cœur, la peau, les cheveux et la tête. L'énorme machine télévision vous happe, vous emporte dans ce tourbillon de l'actualité. Le journal télévisé, ses coulisses, ses besoins, ses méthodes, ses caprices, ses impératifs au jour le jour. Et aussi des rencontres exceptionnelles. Caméra et micro ouvrent toutes les portes. Celles des meilleurs, celles qui derrière lesquelles se cachent des gens attachants, exceptionnels dans le quotidien. Celles qui font le beau, le plaisir, la poésie, la chanson que l'on aime. Il y a aussi les vécus dramatiques. AZF. AZF est de ceux dont l'acronyme suffit pour marquer les jours, les nuits et aussi toute une vie. Toulouse, le 21 septembre 2001, quelques jours après le 11 septembre et les attentats du World Trade Center à New York et ses 2700 morts. Et voilà, vous voilà Pierre sur le site accompagné d'un seul cadreur, quelques minutes après l'explosion. C'est le reportage d'une vie, sans vous soucier du danger, des risques engendrés par les pollutions et toutes les conséquences qu'auraient eu des réactions chimiques en chaîne. Ce reportage qui a fait le tour du monde, faut-il le rappeler, a été récompensé par le prix du journalisme international. Mais les humains ont cette faculté de casser ce qui est rare et humble. Et chez vous, ces qualités, chez ceux qui ne les ont pas, créent de la jalousie. Vous avez dit un jour, la gratitude est rare, mais l'ingratitude est courante. J'ajouterai, si vous le permettez, Pierre, cette maxime personnelle. Une vie sans blessure n'est pas une vie. Et pour vivre longtemps, il faut toujours se fâcher entre deux sourires. Merci Pierre-Nicolas pour ce témoignage de vie.
1: Bravo. Bravo.
4: Merci.
1: Il manie aussi bien la plume que le verbe.
2: Il est redoutable.
1: Voilà, avec beaucoup d'élégance.
4: Oh,
1: merci.
4: Merci. Les invités sont élégants pour répondre aux lettres, parce qu'on apprend à travers eux.
1: Ouais. Et maintenant, nous allons aborder les années 80. Et vous dites, le changement, c'est maintenant. Et vous avez fait le changement, puisque vous avez arrêté la mécanique.
2: Ouais.
1: 52 d'activité de mécanique.
2: Oui, c'est à 450.
1: Hein, et puis vous décidez de prendre les études de journaliste.
2: Je décide de reprendre
1: le déclic.
2: Ce que je pensais être mon destin. C'est-à-dire que quand j'étais arrivé en 1974 à Strasbourg, j'avais entamé des études de journalisme que j'avais dû arrêter très vite parce que j'avais pas d'argent,
1: ouais,
2: tout simplement. Donc, d'où l'infirmier en salle d'opération, d'où le mécanicien, d'où...
1: Sans diplôme, sans diplôme,
2: ouais, ouais,
1: infirmier,
2: oui.
1: C'est du délire, ça.
2: Non, il faut lire le...
1: Oui, enfin, mais il faut lire
2: c'est dans le premier
1: tome. Il faut lire le bouquin.
2: On va pas revenir là-dessus. Mais oui, l'idée, alors à l'époque je vivais avec une copine, l'idée c'était, puisqu'on n'a pas d'argent pour vivre, toi tu vas faire tes études, moi je vais travailler. Et puis quand tu auras fini tes études, moi je ferai mes études et toi tu travailleras et tu paieras. Mais, évidemment, quand elle a eu fini ses études, on s'est séparés et je me suis retrouvé comme un con tout seul. Voilà. Mais j'ai quand même décidé à ce moment-là, oui, de changer ma vie et de redevenir journaliste, quoi qu'il arrive. C'était l'une d'entre elles, et c'était une très bonne école qui avait très bonne réputation. Et alors, très vite, quand vous étiez étudiant chez eux, que vous aviez dit, moi, je veux faire de l'audiovisuel, c'est-à-dire qu'il y avait d'un côté, vous partiez pour la presse écrite, de l'autre côté, au bout d'un an, vous partiez dans le tronc commun audiovisuel, et ils avaient des accords, Strasbourg avait des accords avec FR3 Strasbourg de l'époque, et ils vous embauchaient pour vous faire. Alors moi j'avais besoin d'argent de poche et tout, parce que je vivais comme un fou à l'époque, je vendais des disques à la FNAC entre midi et deux pour faire un peu d'argent, parce que je voulais pas que ça recommence comme 5 ans auparavant, que j'avais dû tout arrêter parce que j'avais pas d'argent. Donc, et très vite, l'école va me dire, bah écoutez, vous partez, demain matin, 4h30, vous vous levez, vous allez à FR3 Alsace, et vous allez commencer à faire le journal du matin avec un journaliste. C'est pas moi qui faisais tout. Mais enfin, voilà quoi, voilà comment ça a commencé, avec FR3. Et c'était super, parce que on arrivait le matin très tôt, on faisait la radio, et si ça se passait bien, et je m'entendais bien avec tout le monde, ils vous gardaient pour la télé. Ça faisait...
1: D'accord.
2: Alors oui, mais... Et, vous étiez payé une deuxième fois.
1: Excellent, ça.
2: Ah,
1: c'est un bon plan.
2: C'était pas la belle vie, ça.
1: Ah, mais bien sûr.
2: Alors,
1: bien sûr.
2: Et quand vous partiez, comme jeune journaliste, à l'extérieur, dans des France 3, à Bordeaux, je suis jamais allé à Bordeaux, mais à Marseille, à Toulouse, je suis venu en Corse et tout, vous touchiez votre salaire, qui, je l'ai expliqué la semaine dernière, était déjà important pour moi. C'était beaucoup d'argent, c'était un salaire normal, mais pour moi, c'était le Pérou. Et vous aviez un deuxième salaire en frais de mission.
1: C'est quand même...
2: Ah, vous rendez compte, vous touchiez deux salaires. C'est-à-dire qu'en gros, par rapport aux mois précédents où j'avais été mécanicien,
1: oui,
2: j'étais payé, je touchais 10 mois de salaire en un mois. Donc j'étais comme un fou à l'époque.
1: Ah, je pense bien.
2: Ah ouais, comme un fou.
1: Un autre métier, c'est... Vous vous rappelez de votre premier passage au journal de France 3?
2: Qu'est-ce que j'ai... Oui, je m'en souviens. Oui, alors je dis oui parce que je l'avais oublié, il me revient. Ils m'ont demandé, alors le journaliste de ce jour-là, qui était un garçon qui s'est occupé après de, je veux pas dire son nom, qui s'est occupé après de l'agriculture à la télé européenne, enfin aux instances européennes, il me dit, tu vas nous faire un papier sur les spectacles qu'il y a dans... J'ouvre les dernières nouvelles d'Alsace, j'écris mon papier. 2 heures j'ai mis à écrire le papier. Je le relis, tout, machin. J'étais prêt, mais dans les starting blocks, un peu la trouille quand même de parler au micro. Et le journal commence, il commence, alors lui, il faisait ses interviews, ses trucs, ses machins, et je voyais le temps qui passait. Moi, je devais passer à la fin, il me fallait, j'avais préparé 2 minutes à peu près, il me fallait 2 minutes, et je vois les 2 minutes, hein, 1 minute 30, 1 minute 40 secondes, je vais être payé à rien foutre. J'étais bien content. Et je te vois pas ce con de journaliste qui, il restait 20 secondes, se tourne vers moi et me dit « Alors Pierre-Nicolas est là et vous deviez nous parler des... On n'a plus le temps, vous deviez nous parler des spectacles de la semaine, mais je crois qu'il y a Moréhead qui vient chanter ce soir au stadio, au Wacken, un truc comme ça. » Je le regarde, mais effaré. J'avais pas de métier à l'époque. Mmh. Aujourd'hui, on dirait « Eh oui, en effet, Moréhead est là ce soir, mmh. Je vous souhaite une bonne soirée, vous allez vous amuser. » Là, je me retrouve à dire Je suis resté mais comme un con. Je crois que c'était un bizutage. En vérité, je crois que c'était un bizutage.
1: Avec le recul.
2: Parce qu'après, le rédac-chef est entré, il a dit « Ouais, super hein. !»
1: Ah oui.
2: Je lui ai dit « Mais il se fout de ma gueule !» Je vous jure, je suis sorti de là, je lui ai dit « Ma carrière est finie !» Ah ouais, j'étais persuadé que c'était terminé, qu'on me donnerait plus jamais rien à faire. En fait, non, je suis revenu.
1: Mais je crois, lors de votre premier, vous avez été applaudi par les cadreurs.
2: Ah, c'est autre chose, ça, c'est ma première télé.
1: Ah, voilà.
2: Ça, c'est ma première télé.
1: Différent.
2: Là, je vous parlais de la radio qui est ma toute première fois devant un micro. Et ma toute première fois devant une caméra, ça se passe à Lille, donc c'est ma patrie.
1: Eh oui. Vous n'avez pas dérapé.
2: Je passe à la télé. Toutes les filles avec qui je suis sorti, tous les gens que j'ai connus, tous mes profs du lycée, tous les gens de la rue, tout le monde me voit. Donc je suis aux anges. Et ils m'ont envoyé faire un direct dans un salon du textile, à Lille, dans le Nord-Pas-de-Calais. À l'époque, c'était important, le textile. Et je ne sais pas pourquoi, je fais mon truc, mon machin. J'avais tout révisé 10 fois, enfin, j'étais en pilotage automatique. J'étais au milieu du salon, les gens écoutaient. Et je termine, je dis à vous les étudiants. Et à ce moment-là, tout le monde se met à m'applaudir. Moi Georges, moi, le gosse qui comptait pas, on m'applaudit.
1: Vous vous rendez compte? Quelle reconnaissance! C'est de la gratitude!
2: Et, bah non, mais j'ai eu une montée d'émotion.
1: Enfin. Oui, il y a de quoi. Il y a de quoi. Et une récompense aussi, des études passées.
2: Tout le monde peut
1: bien
2: en faire,
1: sûr.
2: Voilà, faire le malin devant une caméra ou devant un micro ou faire des études, tout le monde peut en faire. Dans le monde où on vivait à l'époque, si vous aviez, comment dire, allez, si vous aviez envie de travailler, vous travailliez.
1: Ouais. Avec un... C'est différent maintenant.
2: Des fois, on se demande si une partie de la jeunesse qui arrive avait tellement envie de bosser. Quoi. Je ne sais pas. C'est oui, certainement. Ouais. Mais on vit dans un monde qui semble aussi encourager le. Bah, quand je vois tous ces vendeurs et tous ces consommateurs de drogue, je me dis qu'on est mal barré, quoi.
4: Ouais. On encourage le temps libre. Maintenant,
2: oui, un petit peu. C'est pas du tout un pro. Là, on part sur autre chose. C'est pas du tout le propos d'un vieux râleur.
1: Oui, oui,
2: c'est
1: non,
2: pas ça.
1: C'est une interrogation.
2: J'ai bien dit quand je vois tous ces vendeurs et tous ces consommateurs de drogue. Mmh. Ouais. Parce que TF1 nous parle toujours des vilains vendeurs de drogue, ils nous parlent jamais des consommateurs. J'aimerais
1: ils sont
2: bien.
1: Voilà, s'il y a aussi responsables.
2: S'il y a tellement de vendeurs, j'aimerais bien savoir où sont les consommateurs.
1: Évidemment.
4: En toute drogue confondue, c'est 10 millions de consommateurs français.
2: Ben oui, mais ça fait du monde et ça, moi je trouve que ça pose un problème en termes de vie en société.
4: 20% de la population.
2: Y a des quartiers où c'est devenu impossible de vivre. Alors après, la violence, les trucs, le machin, ça c'est un autre problème.
1: Oui, oui. Mais ça va aller plus loin avec l'intelligence artificielle, la robotisation. Il va falloir à un moment donné penser peut-être au revenu universel.
2: Ah, ça, c'est encore
1: autre chose. Ça, c'est un autre débat.
2: C'est encore un autre problème. Mais bon, voilà, moi,
1: il y aura beaucoup de gens
2: d'une génération. Sans boulot. T'avais envie de bosser, tu bossais. Et il y avait toujours du travail. T'allais servir l'essence dans une pompe à essence. Il y avait toujours un boulot où surtout tu gagnais à peu près de quoi pouvoir vivre. Ouais. Alors qu'aujourd'hui, autour de moi, je vois beaucoup de gens qui travaillent et qui ont à peine de quoi vivre.
4: Très compliqué.
2: Donc, c'est très très compliqué.
1: Ouais, très compliqué.
2: Bon, ça notre problème.
1: Exactement. Alors en 81, FR3 étoffe ses programmes avec La Vie à plein temps. Que vous avez...
2: Non, c'est plus tard. La Vie à plein temps.
1: C'est plus tard.
2: Oui, oui, c'est 83. Alors moi, je déboule de mon Strasbourg et de mon Arras natal en 83 à Toulouse. Il y a une émission qui s'appelle La Vie à plein temps, dont des gens se souviendront peut-être. C'était une espèce de gros talk-show. C'était infernal. C'était infernal.
1: C'est un barnum.
2: Ah ben, on n'avait pas de moyens. C'est-à-dire qu'on faisait une émission tous les jours avec le budget d'un Champs-Élysées de Michel Drucker. Oui. Ça vous donne une petite idée. Nous, on faisait une émission tous les jours, j'étais au milieu, j'avais 4, 5, 6, ben comme aujourd'hui, tiens, d'ailleurs, j'étais assis, ouais. J'avais un tas de gens autour de moi, et il fallait, j'étais heureux, mais enfin, c'était pas simple, il fallait passer la parole, il fallait que l'humeur soit, fait que tout le monde soit de bonne humeur, il fallait que le chanteur ait le temps de chanter sa chanson, que l'écrivain ait le temps de présenter son livre, que l'homme politique ait le temps de donner ses idées et de dire ses... Voilà. C'était très compliqué. Oui. Et à l'époque, j'étais tout jeune journaliste, un jour elle me demande de faire la météo dans son... Et je fais le con. Dans son émission, et moi je fais le con, avec les nuages, le soleil, je les prends, je les distribue aux gens et tout. Et elle me dit, mais t'es marrant, toi. Je dis, bon, on avait le droit. Hein. C'était pas le journal, c'était une émission d'accompagnement. Et elle me dit, écoute, t'es débrouillard, si un jour j'ai plus de présentateur, je t'appelle. Et c'est ce qu'elle a fait 2 ans après, et je suis revenu... à l'automne 1985.
1: Présenter la vie à plein temps.
2: Pour présenter la vie à plein temps et ne faire que ça pendant des années.
1: Pendant combien ?
2: Pendant des années, pendant 5, 6, 7 ans, oui.
4: Formidable. Comme quoi déconner, ça aide. Hein.
2: Mais moi, j'étais heureux.
1: Ouais. Je pense
2: moi, j'ai aucun mérite, j'étais heureux.
1: Je pensais bien.
2: Quand vous venez là d'où je viens et quand il vous est arrivé, ce qui vous pouvez que être bien heureux, sûr. Que remercier. Ou le bon Dieu, ou
1: mais c'est
2: Pierre Sabag, ou je sais pas.
1: Mais je me suis aperçu, vous le dites dans le livre, pendant 17 ans, vous étiez en CDD.
2: Ah oui, c'est vrai. Oui.
1: Ah bah, ça, moi, je pensais qu'on arrivait, au bout de 6 mois titulaire.
2: En fait, j'ai une part de responsabilité. Quand vous débutez, vous faites des piges, et puis après, vous faites des contrats à durée déterminée. J'étais bien vu par la dame à Paris qui faisait les contrats à durée déterminée dans les régions. Elle m'aimait bien, elle savait que je travaillais bien, donc elle me donnait du boulot. Et peu à peu, je commence à devenir le CDD. Voilà. Et ici, à Toulouse, ils vont me proposer... Alors, c'était les syndicats qui géraient ça. C'est là que ça devient très compliqué. Ils vont me proposer d'être intégré à Toulouse, et moi, à l'époque, comme j'ai passé mon temps à courir la France et que mon bonheur était là, j'ai travaillé partout, je leur dis, mais si je suis intégré, je reste ici. Et ils me disent, ah ben oui, tu t'en vas plus. Et moi, j'avais encore envie de
1: bouger.
2: Oui, comme un compagnon du devoir. Vous savez, les compagnons
1: aller de ville en ville,
2: les mecs qui font les charpentes, les escaliers. Oui, voilà. Voilà, c'est ça. Je voulais être un journaliste, compagnon du devoir.
1: Un peu journaliste de terrain aussi.
2: Alors oui, j'étais pas bon en reportage. J'étais plutôt meilleur en présentation, en blabla, en studio. Ouais. Mais en reportage, journaliste tout à fait banal, tout à fait normal.
1: Pourtant, vous en aviez fait sur la misère humaine, je crois, sur...
2: Oui.
1: Intéressant.
2: Oui, une nuit à Strasbourg, on était parti avec un copain, il faisait moins 10. On avait c'était en 1981. On avait un SDF qui était mort sur un banc. Et la colère m'a pris et j'ai dit à ce copain, écoute, on prend la caméra et on va se promener toute la nuit. Il faisait moins 10, donc il n'y avait personne dans les rues. Et on s'est retrouvé à tomber sur des gens, mais de folie, quoi. Une dame qui se met à pleurer devant moi, qui me dit, moi je dors à la gare, j'ai raison de dormir à la gare. Elle me montre là où elle dormait, c'était un tollé Citroën. Il y avait ça de glace à l'intérieur du tollé Citroën, avec la respiration.
1: Vous savez, c'est 35, là, à l'époque.
2: Le tube.
1: Ah oui, exact.
2: Je me rappelle, elle dormait.
4: Et on n'est pas dans le showbiz. Hein.
2: Et devant la caméra. D'un seul coup, elle se met à me parler, elle me dit « Oui, je, moi », et elle donne son nom, elle donne la ville où elle habitait, elle dit « J'ai raison de dormir à la gare, etc. » On avait rencontré après, je me rappelle, il n'y avait pas de SAMU à l'époque, ça n'existait pas, le SAMU, les trucs. On est allé,
1: ça a évolué depuis.
2: On est allé dans une salle qui avait été aménagée pour accueillir des SDL, tous les lits étaient libres. Personne n'était venu. Ça montrait bien tout le chemin qu'il y avait à faire. Ah oui, ça, je suis content que vous m'en parliez, parce que j'en suis fier de ce reportage-là.
1: Voilà.
2: Et il passe à la télé. Moi, je faisais pas partie de cette télé-là. Je travaillais un jour, j'ai arrêté. Il passe à la télé. Le lendemain, cette télé, avec les Alsaciens qui avaient un sens très aigu de la solidarité, ils ont été envahis d'habits chauds, de nourriture, de matelas et tout. Les gens qui ont vu le reportage sont venus le lendemain, sans qu'on n'aurait rien
1: demandé. Le pouvoir de la télévision.
2: Oui. Et puis ça en dit long aussi sur la capacité des gens de cette époque
4: de se mobiliser.
2: Preuve de solidarité.
1: Ouais, ça a bien changé.
2: Hélas. Peut-être, oui.
1: Ça dépend.
2: Oui, avec les réseaux sociaux, on arriverait certainement à faire quelque chose encore aujourd'hui. Mais c'était spontané à l'époque.
1: Il y avait un autre reportage là qui vous a marqué, la tuerie d'Auriol.
2: Mon Dieu.
4: Ouais. Et on parlait du sac.
1: Voilà.
2: Bravo.
1: Pour ça.
2: Bravo. La tuerie d'Auriol, ça se passe près de Marseille. Je fais les journaux du matin. Il y a un matin, juste avant le journal, j'apprends qu'on a retrouvé, bon, je vais pas vérifier, 5-6 personnes, 7 personnes, je sais plus, dans une maison à côté de Marseille, à Auriol, massacrées. Mais vraiment massacrées. On va apprendre très vite que c'est un coup des barbouzes, du service d'action civique. Oui. De triste mémoire, il y avait eu de l'argent détourné, c'était des gens qui étaient au service, qui faisaient les basses œuvres pour le général de Gaulle 15-20 ans, puis peu à peu ils avaient pris leur... ça avait mal tourné, ils étaient rentrés dans la maison d'une famille, ils avaient massacré tout le monde. Mais quand je dis massacre... Et je rentre dans la maison, moi, il y a les scellés judiciaires qui sont posés. C'est l'un de mes souvenirs les plus forts, quoi. Je rentre dans cette maison et ça sentait encore là. Vous savez ce que c'est la mort? On dit la mort, on croit que quand on voit quelqu'un décédé, on voit la mort. Pas du tout. La mort, elle arrive quelques secondes avant le décès. Et vous pouvez la voir à ce moment-là, la mort. Quand la personne est en train d'agoniser et de passer de la vie à la mort. C'est à ce moment-là que vous voyez la mort. Après, elle est morte, c'est fini, elle est partie, elle s'est barrée, la mort. Et là... Pardon d'en parler comme ça.
1: Oui, non, mais ça fait partie aussi.
2: Je veux choquer personne.
1: Ouais.
2: Donc je dis pardon, mais... Et là, cette maison, on rentre dedans. Alors, j'étais jeune journaliste, moi j'avais même pas à être là. J'avais accompagné une équipe, et le journaliste pousse la porte, et les scellés n'étaient pas... Ils avaient été... Hein, et la porte était ouverte. On était avec la caméra, tout. On a le scoop. On rentre. Hein. J'ai presque regretté d'y être entré.
1: C'était horrible.
2: C'était épouvantable. Il y avait un des gosses qui avait été tué derrière un canapé. Oh. Et ça se voyait.
1: Je suis désolé de...
2: Non.
1: D'avoir mis...
2: Non,
1: ça c'est fait pas partie des reportages marquants.
2: Et je me souviens que sur un buffet, il y avait un bouquin signé de Messrine, l'ennemi public numéro 1. Et le bouquin était intitulé « L'instinct de mort ». On aurait pu croire que quelqu'un l'avait mis là exprès, quoi. Voilà, donc oui.
1: Ça, c'est le côté dur.
2: Non, mais c'est bien qu'on en parle. Voilà, c'est la vie d'un journaliste. Ça.
1: Totalement.
2: Vous rencontrez tout et son contraire.
1: Totalement. Vous avez eu de belles interviews dans politique. Je pense à Gaston Defer.
2: Gaston. Ah. Oh non, j'ai pas grand-chose à dire sur lui, mais oui, c'était un personnage. C'est ma première interview, c'est rigolo. C'est ma toute première, je le raconte dans le livre, hein. Je vous le fais très court.
1: Oui.
2: C'est ma toute première interview.
1: À lire votre livre.
2: C'est idiot ce que je vais dire, mais c'est ma toute première interview d'un mec connu. Je suis jeune journaliste, je déboule de mon école et de mon enfance dans le Pas-de-Calais. Et on me dit, mon rédac chef à Marseille me dit, ah, il y a Gaston Defer. Alors, Mitterrand vient d'être élu, Gaston Defer vient d'être nommé ministre de l'Intérieur, et son premier déplacement en province, c'est pour sa ville. Il était maire de Marseille, il n'était plus, mais il était maire de Marseille. Et c'est moi qu'on envoie là-bas, qu'on envoie faire le reportage. Alors, il était allé voir les pompiers à Brignoles pour les feux de l'été. Et donc, on était 50 journalistes, la presse internationale, des signatures du Monde et tout, des mecs que moi je vénérais, etc. Ils étaient là à côté de moi, Nicosa, bon bref. Et notre Gaston arrive. Et moi, jeune journaliste tout petit, je m'étais mis derrière le mur de journaliste. Je m'étais dit, je prendrai les questions des confrères et puis on montrera le reportage comme ça. Bon, et j'entends donc, je ne vois pas de faire. Il est caché par tous les journalistes devant moi. Moi, je suis derrière. Je me suis mis derrière, un peu timide, un peu... Bon, on a déjà expliqué tout ça. Et j'entends la voix de Gaston qui dit, messieurs, allons. Qui pose la première question? Et là, moi, Le Point, Le Monde, Le Truc, CNN, enfin je sais pas quoi, je dis n'importe quoi, mais c'était ça l'ambiance. Il dit, on ne va pas y arriver. Et là, j'entends Gaston dire, où est ma télévision? C'était moi, sa télévision. Mais oui, FR3, c'était moi. Et donc, tous les collègues avec qui j'avais mangé avant savent qu'ils parlent de moi. Donc, les eaux de la mer morte s'écartent devant moi. Je me retrouve à 10 mètres de... 5 mètres, on va dire, de... Je vois apparaître Gaston, tout petit, l'air bonasse, etc. Il me regarde, il me dit, approchez-vous, jeune homme. J'avais rien préparé, moi, évidemment. Allez-y, posez votre question. Et moi, j'ai dû lui demander une connerie du genre... Quel sens politique on peut donner à votre présence aujourd'hui à Marseille?
5: Il répond 3 secondes et à ce moment, il est coupé par un journaliste professionnel qui avait là. J'avais posé ma question, ma première interview de Gaston Defer était terminée.
1: Voilà, le baptême a été fait.
5: Le baptême, c'est vraiment le baptême du feu. Ah, c'est rigolo.
1: Ah oui. Il y a eu Sœur Emmanuel, vous en parliez lors de la première émission. Également, l'abbé Pierre, également, qui vous a interpellé.
5: Malheureux, c'est, à l'époque, je l'admirais. Hein, c'était, moi, j'étais un enfant qui avait eu, j'étais un jeune, qui avait eu recours à Emmaüs pour m'acheter un matelas d'occasion, pour m'acheter de la vaisselle, pour commencer à débuter dans la vie. C'était Emmaüs. Donc je vouais une reconnaissance. Et j'avais même, je m'en sentais redevable, moi, d'Emmaüs. Donc chaque fois que je pouvais, comme journaliste, je faisais Emmaüs ou j'invitais un mec d'Emmaüs au journal, etc. Et un jour, l'abbé Pierre vient. C'était pour un bouquin qu'il avait écrit. Et l'abbé Pierre, quoi. Bon, il aurait fallu sous-titrer ce qu'il disait parce qu'on comprenait plus grand-chose. Mais voilà.
1: Et il y a un décodeur.
5: Ouais. Mais voilà. Et quand on a appris après ce qu'on a appris, oui. C'est. Ouais. Enfin, moi, je lui en veux beaucoup, quoi, parce que.
1: Qui a déçu beaucoup.
4: Il a entretenu l'illusion. Alors lui, il est fort parce qu'il a entretenu l'illusion pendant plus de 50 ans, quoi.
6: C'est ça.
4: Ouais. Et autour de lui. On sait-tu ?
5: Oui, oui, moi j'avais jamais entendu
1: comme
5: parler.
1: Comme un gourou.
5: J'avais jamais entendu parler, je vous jure, j'avais jamais entendu parler qu'il pouvait y avoir le moindre problème avec lui.
4: C'est bien caché.
5: J'avais pas imaginé.
6: Nous avons tous été admiratifs en plus.
4: C'est bien caché.
5: Oui, voilà, quoi.
6: C'était
5: voilà, le démon, le coup du démon.
4: Oui, mais c'est un démon qu'il possédait depuis la jeunesse.
5: Oui, voilà.
4: C'est pas un accident, il n'a pas dérapé une fois.
5: Non.
1: Alors, il y a un autre passage aussi, c'est sur les obsèques de Claude Nougaro.
5: Ah ouais, ça, voilà. J'en ai entre guillemets un beau souvenir. Je suis à Paris, je suis en formation. Je vous le raconte mal. Je suis au journal à midi, j'apprends que Claude Nougaro meurt. Je sais que nous avons un portrait, un truc que quand les gens sont morts.
7: Une nécrologie.
5: Ouais. Je sais que nous avons une nécrologie prête chez nous. Donc, entre deux reportages, je dis, allez, sortez la nécrologie, j'annonce la mort de... Non. La nécrologie n'est jamais passée parce que le rédacteur, ce jour-là, Dieu sait pourquoi, a dit, non, je veux la voir d'abord, bref, peu importe. Donc, on loupe à midi, on loupe le truc, la nécrologie passe le soir, et moi, je pars à Paris faire une formation sur je sais pas quoi. Je sais plus. Et je suis rappelé 2 jours après par la responsable des programmes, elle me dit... France 3 va couvrir les obsèques de Nougaro à Saint-Cernin. C'est toi qui commente.
1: Léo Zitron,
5: j'avais local. Jamais fait ça de ma
1: local.
5: Vie.
1: Ah, alors, oui.
5: C'était pas facile, parce qu'à France 3, on n'avait pas l'habitude de ça.
1: Oui.
5: Nous, on était une télé très, je dis toujours, institutionnelle. Comme ça, j'ai pas besoin de dire ringarde. Et puis, je m'en sors bien. Donc, nous étions une télé institutionnelle qui s'intéressait beaucoup...
4: aux institutions locales.
5: Aux institutions.
4: Régionales.
5: Etc. On faisait jamais de grands directs. Et encore moins des obsèques. C'est spécial, les obsèques. C'est spécial, un commentaire d'obsèques. Et Dieu merci, je m'en suis très bien tiré. J'ai réussi à faire ça. Après, j'ai été félicité. L'antenne tout seul pendant 2 heures. Même pas un consultant avec moi. J'étais tout seul devant mon micro. Mais j'ai eu une veine folle. La veille, je suis allé à Saint-Cernin et je suis tombé sur le cérémoniaire. Le cérémoniaire, c'est pas un religieux, c'est un laïc qui aide le curé, c'était pas un curé, hein, c'était un évêque, à préparer la messe. Il fait le lien avec les familles, avec tout ça. Et je tombe sur lui, il me reconnaît de la télé, il m'a tout expliqué. Il m'a tout dit, moi j'ai tout noté sur un cahier en même temps qu'il me le disait. Il m'a dit d'abord on va faire ça, ensuite on va faire ça, ensuite... Après il y aura la bougie pascale. La bougie pascale, c'est sa flamme, elle monte vers le ciel, elle symbolise l'âme de Nougaro qui... autant de choses que je ne savais absolument pas. Le lendemain...
4: Une révision complète, quoi.
5: Le lendemain, mais comme un coq en pâte, j'étais... Le réalisateur suivait toutes les actions du truc, du machin, et moi je te commentais ça comme si j'avais fait ça toute ma vie. Avec un ton de sénateur, pour une fois j'étais pas pressé, pour une fois je pouvais prendre mon temps, puis je me suis permis à un moment on voyait le public, et à l'époque Baudis était encore vivant, etc. Donc je dis vous voyez les personnalités réunies au premier rang, nous n'allons pas les citer chacune, nous ne sommes pas ici au spectacle, etc. Enfin, t'as pas souvent la chance de pouvoir dire ça, comme journaliste régional, et je me suis régalé. Et après, on m'a dit que c'était bien. Voilà, j'ai reçu.
1: Et vous rajoutez, il y a eu un ange gardien qui est passé par là.
2: Oui.
1: Sur concernant justement quand vous vous êtes rendu à la basilique.
2: Ben oui, c'est lui, c'est le cérémoniaire.
1: Voilà.
2: C'est mais le coup de peau.
1: Mais les anges gardiens interviennent souvent.
2: Ah, vous trouvez, oui, maintenant qu'on me le dit.
1: Oui. J'ai eu d'autres interviews prestigieuses avec, bon, on ne va pas trop raconter, hein, on invite les lecteurs à venir lire votre livre, mais je pense à Sandrine Bonner, il y a eu Céline Dion, Serge Gainsbourg, personnage particulier, à l'inverse
4: Avant ou après l'apéro?
1: Non, mais justement.
2: Ouf, tu parles, ouais, c'est, il attaquait très tôt, lui.
1: Oui.
6: Pendant l'apéro.
1: Oui, mais vous dites que c'est 102, un personnage. 102,
2: c'était deux passés 51 sans eux dans le même verre. Le personnage était. Moi, je l'ai trouvé adorable. C'était pas du tout le Gainsbourg qu'on connaissait à l'époque. Moi, j'avais peur qu'il m'envoie la promener, hein, parce qu'il envoyait les journalistes qui lui plaisaient pas, il les envoyait. Et il a été gentil avec moi, mais gentil.
1: Le courant est bien passé.
2: Le courant est bien passé.
4: C'est la réputation qu'il a aussi.
2: Ouais, le courant est bien passé. Céline Dion, c'est très drôle parce que je l'ai fait deux fois. La première fois, elle a encore les dents de Mitterrand, vous savez. Les canines.
1: De Dracula.
2: Dracula. Mais elle chantait déjà très bien. Elle était très gentille. C'était un vrai bonheur. Et la seconde fois que je la vois, je me rappelle, je marchais dans le couloir à la télé, je savais qu'elle devait venir. Et je te vois, une jolie fille, une belle nana, quoi. Dans le couloir, qui était là sur la droite, bon, moi je voulais pas faire le malin et tout. Madame, bonjour, tu me reconnais pas? Je suis Céline Dion.
1: Ah,
2: je l'avais vue 6 mois auparavant.
4: Elle vous a reconnu.
1: Elle vous a reconnu.
2: Alors, en plus, c'est Céline Dion qui me reconnaît.
1: C'est incroyable. Voilà.
4: Ça s'appelle le succès, ça.
2: Pendant l'interview, je l'ai gentiment lancé là-dessus, sur la transformation physique. Et cette interview repasse souvent dans les portraits de Céline Dion, parce que c'est une des rares où elle évoque effectivement sa transformation physique, son passage chez le dentiste. Enfin, elle était devenue une femme, quoi, alors qu'avant, c'était...
1: Elle peut vous offrir une place, maintenant?
2: J'aimerais bien.
1: À 550 euros.
2: Je ne sais pas si elle... Vous savez, les artistes ne se souviennent pas souvent de vous. L'une de celles qui m'a le plus impressionné, dans le genre « Je me souviens de toi », c'est Véronique Sanson. Je terminais la conversation avec elle, je la revoyais un an après. Elle reprenait la conversation... pile. Alors pourtant, elle en avait vu du monde entre-temps, hein, et elle en avait vécu des trucs. Elle reprenait à chaque fois pile la conversation là où on l'avait arrêté un an auparavant. Véronique Sanson, c'est la seule qui m'a fait ce coup-là.
1: Ça, c'est extraordinaire.
2: Une femme extraordinaire.
1: Il y en a d'autres qui vous ont fait des coups quand même. Hein. Je pense à Jean-Claude Brialy, Jean Le Poulain, Guy Béard, j'étais étonné.
2: Ah oui, vous parlez de tous ceux qui me courent après. ils sont tous partis. Hein,
4: Ils ne sont pas revenus.
2: Voilà. Oui, non, c'était pas méchant. C'était pas méchant, c'était du genre, il est où le type avec les yeux bleus, quoi, voilà. Mais Brialy, lui, m'a couru après.
1: C'était de très bon passage, là.
2: Ouais, merci. C'était grotesque, le truc avec Brialy, parce qu'il me courait après. Moi, j'avais besoin de lui pour faire l'émission, je voulais pas être désagréable avec lui. Du coup, je marchais de plus en plus vite. Et lui, qui me courait après dans le couloir, pour m'attraper les fesses, me pincer, c'était...
1: Bon, pas le
2: aujourd'hui, ça passerait pas comme ça. Suffirait que je dise un mot.
4: C'est un procès. Enfin,
2: franchement, j'en parle, ça va, quoi.
1: Oui, ça fait sourire.
2: Les gens qui viennent dire, ah, il m'a mal parlé et tout.
1: Oui. Eh bien, justement, on reste dans le milieu artistique. Maintenant, c'est l'intermède musical et je m'adresse à Jamel qui va nous interpréter. Quelle chanson, Jamel?
7: Moi, j'avais pensé à une chanson des Beatles pour Pierre.
2: Oh!
7: Ah. Un petit extrait. All My Loving.

0: Bravo! Bravo, Jamel!
1: Quand on l'écoute comme ça, ça a l'air facile. Ouais. Mais c'est qu'il y a du boulot derrière.
0: Oui. Oui. Merci.
1: Merci.
0: On va vous retrouver à la fin de l'émission pour un medley avec grand plaisir. Et maintenant, on va parler du reportage de votre vie, le drame de la ZF. Mmh. Oui, il y a eu un ange gardien aussi qui est passé par là, parce que je me rappelle, vous étiez 5 secondes avant l'explosion devant une baie vitrée.
1: C'est vrai.
0: France 3. Mmh. Donc voilà. Je vous laisse en quelques mots décrire
1: parce
0: ce
1: que
0: moment.
1: On m'a tellement demandé de le raconter. Vous savez, ça fait 25 ans cette année.
0: Eh oui.
1: Ouais. Ouais. Ça me fascine toujours parce que c'est les différents stades de cette histoire-là. On a pas souvent dans la vie l'occasion, et dans une vie de journaliste, mais aussi de citoyen. Le premier jour, c'est une catastrophe. Deux jours après, ça devient un scandale. Ça va durer, le scandale va durer 3 mois. Et puis un jour, il va y avoir une enquête qui va commencer, on va dire, c'est un accident. C'est quand même pas pareil. Mmh. Et puis, il y a des complotistes qui vont arriver derrière, qui vont dire, non, c'est un attentat. Ça fait déjà 4 trucs. Qu'est-ce que c'est aujourd'hui?
0: Vous avez le recul nécessaire, maintenant, pour avoir votre idée sur...
1: Pour moi, c'est un accident.
0: C'est un accident.
1: C'est un accident mal foutu, tordu... tout ce que vous voudrez, mais voilà, c'est un accident.
0: Alors, comment ça s'est passé, là? Ça a explosé, et juste, vous avez votre moto dans la cour.
1: Mm-hmm. Oui, ça explose. On est évacué à France 3, parce qu'on n'est pas très loin. France 3, on est à un vol d'oiseau, 2 km, quoi. Mm-hmm. Quelque chose comme ça, quoi, même pas. Et en plus, on est à peu près dans le cône de ce qu'il y a, de l'explosion, de l'onde de choc, on va dire. Et moi, je devais présenter le journal à midi. Le bâtiment est soufflé, bien saccagé. On nous demande de sortir. Et j'ai mille fois raconté que j'ai reconnu l'odeur, qui était l'odeur d'un produit que j'utilisais quand j'étais infirmier en salle d'opération pour nettoyer après les opérations. C'est de l'ammoniac. Très puissant, mais bon... C'est de l'ammoniac, quoi. Et je reconnais l'odeur, donc tout de suite, je vais savoir, dans ma tête, je me dis, ah, alors je sais d'où ça, il n'y a pas 50 endroits d'où peut venir une odeur d'ammoniac pareille, ça vient forcément d'un ZF. Donc tout de suite, ce qui fait la différence par rapport à pas mal de gens, que ce soit les flics, les pompiers, les journalistes, les collègues et tout, moi je sais où elle est. Les gens ne savent pas encore, moi je sais. Je suis un des rares, non pas que je suis supérieurement intelligent, c'est un hasard. Et j'ai la moto. Si j'avais dû y aller en voiture, j'y serais jamais allé. Mmh. J'aurais dit, oh non, en voiture, c'est pas la peine, on va jamais passer.
2: C'est difficile de circuler.
1: Déjà, quand tout va bien, ça ne circule pas. Alors ce jour-là, c'était...
2: La rocade est en gommée, là.
1: Et donc, je pars en moto, mais trop de chance, je tombe sur Michel Mézières, qui est le type qui tient la caméra derrière moi, et il vient de sortir la caméra des débris de France 3. Je lui dis, mais tu... T'as une batterie, t'as une cassette? Oui. Je lui dis, bah monte, je crois que je sais ce qui s'est passé. Je crois. Moi, dans ma tête...
0: Direction la ZF.
1: Oui, mais j'ai pas l'idée de l'ampleur du truc. Ouais. Moi, je suis persuadé qu'il y a un labo où ils faisaient une expérience, le professeur Tournesol, et le mec, il a mis une goutte, et bon,
0: ça
1: voilà.
0: A explosé.
1: Vous voyez ce que je veux dire?
0: Ouais.
1: J'imagine ce genre. Et plus on avance avec la moto, pire c'est. C'est ça, le coup des images de la ZF que tout le monde a encore en tête. Et les seules vraies images dans le temps de la catastrophe, c'est les nôtres. Il n'y a pas,
0: il n'y a pas de téléphone portable,
1: il n'y a rien, il n'y a pas de, voilà. Donc on est les seuls à être encore dans le temps de l'explosion. On arrive 10-15 minutes après, mais c'est encore le temps de l'explosion. On a encore l'impression que ça vient d'arriver. Et plus on avance, pire c'est. Ça c'est un cas assez étonnant. Au cinéma, on appelle ça le road movie. Mmh. Mais oui, c'est plus on avance, une image chasse l'autre.
2: Au lieu de fuir la catastrophe, vous rentriez en la catastrophe.
1: Oui, c'est-à-dire, ouais, c'est, ouais. L'idée c'est de...
0: 5 minutes, c'est après l'explosion.
1: Ouais, 10 minutes. L'idée, c'est de voir d'où viennent les gens, ouais, et d'y aller. Ouais. En gros, c'est ça, l'idée. Tant que vous voyez des gens, quand vous êtes journaliste, qui viennent vers vous, c'est la preuve que vous êtes dans la bonne direction. Mais moi, je savais où c'était, je savais où aller. Ce qui était un énorme problème pour tout le monde. Tout le monde a cru que c'était à côté de chez lui que ça avait pété. Voilà, à part ça, bon, après je peux vous dire un tas de choses. Je peux vous parler de l'instantanéité de la catastrophe, c'est-à-dire que une seconde avant, tout va bien. Une seconde après, c'est fini. Et au milieu, il y a 6, 7, 8 secondes pendant lesquelles l'usine vole. Il n'y a pas d'autre mot. Elle vole.
0: D'ailleurs, dans nos invités, Claude, oui, a été victime. Elle habitait pratiquement en face de la ZF.
1: On en a parlé une fois.
0: Voilà. Et donc, on va attaquer la dernière partie, on va dire, de votre livre qui est consacrée à une période difficile. Il y a eu la période de bonheur et là, un petit peu, la période compliquée à la télévision.
1: Vous voulez parler de ça ?
0: Vous en parlez dans votre livre ?
1: Ouais.
0: Très succinctement.
1: Oui, j'en parle parce que je me suis senti obligé. Oui, ça s'est mal terminé pour moi à la télé. Ils ont...

0: qui m'était attribué par contrat, entre guillemets, verbal, mais par contrat. C'était moi qui l'a financé avec mes jours de congé. C'est-à-dire qu'il me prenait mes congés, il prenait sur mes congés pour remplir dans le tableau de service la fameuse journée de récupération. Je leur ai dit, mais ça va pas, qu'est-ce que vous foutez? Et je me suis rendu compte que ça durait depuis un an, donc je me suis un peu fâché, mais pas beaucoup, moi je suis pas du genre, d'autant que c'est des gens avec qui je travaillais depuis 40, 35 ans. C'était ma famille. Et ça s'est très mal terminé parce qu'ils n'ont jamais voulu entendre raison. Les prud'hommes m'ont donné raison en disant oui, c'est une rupture unilatérale de contrat, mais on ne va pas sanctionner France 3, d'abord parce qu'ils n'avaient pas très envie, à mon avis, mais surtout parce que Pierre Nicolas n'a pas protesté à l'époque. Bah, évidemment, je ne le savais pas. Ils ont dit que je proteste contre un truc que j'ignore. Voilà. Et un jour, j'en ai eu marre. Ma mère était à l'agonie.
1: Oui, parce que le clap de fin, comme vous dites, est dramatique.
0: Je reçois ma lettre de licenciement le jour des obsèques de ma mère.
1: Oui.
0: Et il décide de me licencier le jour de sa mort.
1: Oui.
2: C'est pas très élégant.
1: Pas très élégant.
0: Après 35 ans de bons et loyaux services, non.
1: La vie est un combat.
0: C'est le moins qu'on puisse dire. Et après, c'est repassé au prud'homme.
1: La gratitude est rare.
0: Mais au prud'homme, ils ont dit « Ah mais monsieur Nicolas est parti », c'est-à-dire que je suis parti du jour au lendemain, je me suis barré, j'en ai eu marre. D'après eux, j'avais abandonné mon poste, et c'est ça qui a été jugé. Au prud'homme, du coup, évidemment, ils ont dit « Ah bah c'est bien dommage pour vous, monsieur, mais on ne peut pas vous donner raison ». Et ça s'est terminé comme ça, voilà. Donc je leur en ai vraiment voulu, parce que c'est... Enfin, vous donnez... on vient de parler d'AZF, j'ai quand même risqué ma vie ce jour-là. Je dis « Mais c'est celui qui sera le plus con, quoi. » Moi, je regarde pas, alors je peux pas vous en parler, mais voilà.
1: Alors vous dites, vous terminez votre ouvrage en écrivant « Mon enfance a duré 60 ans, le journaliste et l'enfant que j'étais sont morts en 2015, et là s'achève la mélodie du Boomer, opus 2 ». Et là, 10 ans de retraite de 2015.
0: Ah ben ça y est, je suis à la retraite. Ah ben moi, à la retraite, j'ai jamais autant bossé de ma vie. Entre les bouquins, les motos que je retape, je suis restaurateur de motos anciennes, la collection, le travail dans la musique avec des associations et tout. Vous savez, Georges, on travaille jamais autant qu'à la retraite.
1: Ah mais je sais. Et on a toujours moins de temps.
0: Toujours moins de temps.
1: C'est ça le problème.
0: Il est compté, c'est douloureux.
2: Le temps va plus vite.
1: Eh oui, coup de théâtre.
0: Oui.
1: En juin 2025.
0: Ouais, c'est ce que je raconte dans le troisième livre. Alors, je me rends compte que, grâce à vous, j'aurais pu l'appeler la maladie du boomer, au lieu de la mélodie du boomer. Je viens de trouver ça à l'instant, en disant, mais oui, c'est... Alors je l'ai appelé le visiteur du soir. J'ai découvert, mais totalement par hasard, coup de peau, certainement, coup de chance. Je m'endors en roulant en moto.
1: Ah non, je garde bien.
0: Je fais un malaise vagal en roulant en moto. Les témoins vont me dire, ah ben c'était sur une ligne droite, dans le Tarn-et-Garonne. Vous allez continuer à rouler en moto, mais on a senti qu'on était derrière vous, on a senti qu'il se passait, vous rouliez pas vite, on était à 80, et puis 70, 60, 50, 40, 30, on s'est demandé ce qui vous arrivait, et puis on vous avait, et je dormais, j'ai continué, tel un chevalier de l'Apocalypse, j'ai continué à rouler pendant au moins 200-300 mètres, sans connaissance, en moto, en ralentissant peu à peu, j'ai traversé la route, il n'y avait personne qui venait en face, et je suis allé me vautrer comme une sombre merde dans le bas-côté en herbe sur lequel il n'y avait pas d'arbres, pas de poteaux, pas de trucs, machin. Je n'ai rien eu. J'ai cassé deux côtes, mais ça, c'est rien. Et aux urgences, le soir même, je raconte tout ça un peu en rigolant.
1: Parce
0: une journée aux urgences, Georges, je vous assure, c'est un grand moment. Et aux urgences, ils vont me dire, alors tout va bien pour l'accident. En revanche, vous avez une tache. Dans l'estomac. Vous avez une tache, je la regarde, je me demandais ce qu'elle voulait me dire, quoi. Et alors il faudrait analyser, etc. Et tout à coup je l'interromps. Et je lui dis, vous êtes en train de m'annoncer que j'ai un cancer. La dame qui me dit ça. Oui, oui, c'est ça. C'est tout juste, elle a pas dit, je cherchais le mot, c'est un cancer. Ah là là là là. Mais c'est. Bon.
2: Incroyable.
0: Oui, mais immédiatement, j'ai su que c'était pas. Enfin, j'ai su que c'était pas mon. Que mon heure n'était pas venue.
1: Il y avait l'ange gardien qui était.
0: Alors oui, obligé. Il y avait l'ange gardien.
1: Mais moi ça ne m'étonne pas.
0: Le personnage totalement inconséquent et inconscient que je peux être de temps en temps, le jour où je vais sur AZF, je suis inconscient. Il peut y avoir les fils électriques qui pendent, les odeurs, le poison. Je fais n'importe quoi. Ouais. Mais pas de masque, j'ai rien.
1: Mais sans faire de psycho de bar, là, moi, je pense que c'était tout à fait normal, parce qu'il y a quelque chose que vous n'aviez pas digéré.

0: Ah oui.
1: Voilà.
0: Oui, voilà ce qui arrive quand on se fait de la bile.
1: Exactement.
0: Ah non, non, mais oui, je, oui, oui, on peut.
1: Quelque chose qui vous est resté.
2: D'où le rock'n'roll.
0: Voilà.
2: Voilà.
1: Allez. Voilà.
0: Ouais, ouais.
1: Mais quel message.
0: C'est bien, il dit des bonnes conneries.
1: C'est bien. Ah, non, il est excellent. Il est excellent. Quel message maintenant.
0: Un message. Alors, bon, j'ai écrit ce livre à toute vitesse. Parce qu'il fallait pas que je traîne, je l'ai repris, c'est-à-dire que la première écriture me plaisait pas, donc j'ai fait une seconde écriture qui n'est pas loin de la première, mais qui est à mon avis mieux, entre guillemets, on écrit pour bien écrire si possible. Il n'y a pas de message, moi j'ai pas de message à donner aux gens, hein. J'ai pas de leçon à donner aux gens, simplement, puisque j'en suis guéri aujourd'hui, c'est un cancer TGV, hein. 8 mois après, la chimio, l'opération, rechimio, guérison... Voilà, alors après, ça peut toujours... Mais les cancers de l'estomac, ça récidive très rarement. C'est des... En plus, il était situé en bas, c'est-à-dire pas près de l'œsophage. Ah. Et le problème, c'est quand ils sont situés près de l'œsophage. Oui. Moi, j'ai eu toutes les chances. Toutes les chances, j'ai perdu 10 kilos, je me sens beaucoup mieux. Ouais. Et je suis guéri, je pense, à peu près totalement.
1: Mais bien sûr, finalement. Parce qu'il y en a beaucoup qui disent « Ah, mais ils sont en rémission ». Non, oui, il ne faut pas dire en rémission.
0: Non, faut dire
1: vous êtes guéri.
0: Voilà, moi, je pense que, moi, c'est ce que je pense, effectivement.
1: Mais bien sûr.
0: Je ne fais pas trop le malin, parce que le cancer fait que ce qu'il veut, il est comme
1: moi.
0: Il est comme moi, il fait que ce qu'il veut, ce putain de cancer.
1: Et d'ailleurs, vous écrivez « Je me présente, je suis un cancer ». Alors, pourquoi avoir personnifier cette maladie.
0: J'avais envie de lui donner
1: ça, c'est original. Ça.
0: Oui, mais c'est comme le petit bout de fer d'AZF, c'est mon truc. C'est mon truc. J'aime bien, comme s'il y avait un dialogue entre lui et moi. Voilà quoi. J'ai écrit le bouquin comme ça, et dans mon bouquin, la tumeur parle à la première personne et explique qui elle est, ce qu'elle a fait. Ça me permet en plus de glisser un tas de choses, un tas de...
1: Avec humour également,
0: oui,
1: émotion, ironie.
0: Je le fais un peu passer pour un con, je la fais un peu passer pour une conne, cette tumeur. Mais parce que je l'aime pas, je la déteste, je la hais.
1: Que vous l'avez vaincue.
2: Voilà. Je sais ce que dit la tumeur. Elle dit, pour le journaliste, vous avez eu l'estomac, et pour moi aussi.
0: C'est gentil. Voilà, voilà. Donc c'est un livre, oui, entre gravité et insouciance.
1: Oui.
0: Insouciance, parce que je suis un peu comme ça. Mon heure n'est pas venue. Et gravité, parce qu'il y a tellement de millions de
1: gens. Mais c'est un grand message d'espoir que vous faites.
0: Il y a tellement de gens qui souffrent, qui ont souffert de ça, qui souffrent de maladies, qui sont dans des... Enfin, vous savez, quand j'allais en chimio, c'est épouvantable, la chimio, je voyais des gens qui allaient s'en sortir, et j'en voyais qui s'en sortiraient pas. C'est... Ça se voyait. Voilà. Et c'est cruel, ça. C'est le hasard.
1: Ah,
0: mais c'est cruel et c'est le hasard de la vie. Mmh. Moi, j'avais pas honte de m'en sortir. Mais le moins que vous puissiez faire, c'est d'écrire un bouquin après et de donner un peu, enfin, de leur dire, voilà, moi, j'ai encore envie de vivre.
2: Un peu d'espoir pour ceux qui n'en ont plus. Hein.
1: C'est le but, bien sûr.
0: Si vous m'avez fait confiance quand j'étais journaliste, faites-moi confiance quand je vous raconte ça.
1: Voilà. Et comme pour la première émission, tout se termine par des chansons. Alors je me retourne bien sûr vers Jamel et Bernard qui nous ont préparé un petit medley, je pense.
3: Medley de Johnny Hallyday, je crois bien, c'est ça.
0: C'est bien, c'est pas le pire.
1: Allez, ça va mettre de l'ambiance pour terminer là.

0: Bravo.
1: Et ensuite, on continue par...
2: Quoi, ma gueule?
3: Il fait bien, Fabrice Lucchini.
0: Ah, oh, magnifique.

0: prépare une autre. J'en ai assez d'entendre à la radio les mêmes sons et les mêmes tempos. Il faudrait que la musique soit folle, tout comme au bon vieux temps du rock'n'roll. J'ai une indigestion de disco et tous ces crooners qui me tapent sur les nerfs. Et le rétro, j'en ai vraiment ras le bol. Je préfère le bon temps du rock'n'roll tous ensemble. Je préfère le bon temps du rock'n'roll. C'est la seule musique qui soit folle. Depuis toujours entre nous deux ça colle. Depuis le bon vieux temps du rock'n'roll, encore une fois. Je préfère le bon temps du rock'n'roll. C'est la seule musique qui soit folle. Depuis toujours entre nous deux ça colle. Depuis le bon vieux temps du rock'n'roll.
1: Ouais. Bravo!
2: Petite dernière pour la route.
1: Allez, c'est parti!

0: Bravo, bravo Diarmaid, bravo Bernard.
1: Merci beaucoup.
2: C'est... Dès qu'on chante du Hallyday, t'as tout le monde qui se met
0: à prendre la voix. Ouais. Et d'autant plus, synchronicité. J'ouvre une parenthèse. Vous avez chanté « Que je t'aime ». À ta place, Bernard, ici, était assis Jean Renard.
2: Non.
0: Oui.
3: Ouais. Eh oui. Que je t'aime.
0: Il y a quelques semaines, on a eu le grand plaisir de l'accueillir.
3: Oh,
0: oui, c'est voilà, le compositeur de Que je t'aime.
2: Ah, oh la Rizza, c'est lui.
0: Avec
2: aussi,
0: David Gérard en été.
2: Ah oui, oui.
3: Tellement de choses.
0: Oh là là là là. C'était un bonheur de recevoir.
2: Oui, sympa.
0: Un monsieur.
2: Voilà, voilà.
0: Un grand monsieur.
2: Quand même, j'ai écrit Que je t'aime.
0: Et d'autres tubes.
2: Respect, oh oui.
0: Avec Mike Brandt, Sylvie Vartan.
2: Sylvie Vartan, la Maritza.
0: La Maritza. Voilà, c'est quelque chose d'extraordinaire. Voilà, en tout cas, merci. Un mot de conclusion.
4: Eh bien, très heureux d'avoir passé ce moment avec Pierre Nicolas.
2: Comment il s'appelle
0: Roger Nicolas
4: Roger Pierre Nicolas.
0: Roger Pierre Nicolas.
4: Non, un très bon moment, un très bon moment de radio.
2: C'est moi.
4: Et de télévision, puisque nous sommes filmés.
0: Oui,
2: pareil.
4: Oui, oui, oui. On a les moyens ici.
0: On n'arrête pas les progrès maintenant.
4: Il n'y a pas Delphine, mais il y a Georges. Non, non, mais un très bon moment et puis un plaisir d'accueillir nos amis.
0: Voilà. Un petit mot, Bernard.
5: C'est puits de savoir.
3: Il a partagé une histoire tellement intéressante.
2: J'en ai des conneries à raconter. Hein.
0: Bon, on refait une troisième émission.
2: Voilà, on revient, de toute façon, dans une semaine,
0: on revient dans une semaine.
2: J'écris un livre vite fait, et puis je reviens.
0: Voilà. Allez, avec grand plaisir, le rendez-vous est pris. Un mot de conclusion, Pierre ?
2: Dans mon prochain livre, je vous dirai tout ce que j'ai raconté qui était faux et qu'il ne fallait pas croire.
0: Voilà. En tout cas, on a passé un excellent moment.
2: C'est le béaba du journaliste. Vous vous trompez, après vous dites maintenant c'est la vérité.
0: Oui, on s'en doutait.
4: Ça peut s'appeler ma vérité par le journaliste.
0: Très bien, voilà.
4: Est-ce qu'un journaliste est censé dire la vérité tout le temps?
2: Ah, je ne sais rien, moi je ne sais pas.
0: Un clin d'œil, Pierre, sur le t-shirt.
2: Oui, les motos anciennes, ça me rappelle le garage.
0: Voilà, on y est en plein.
2: Ça, c'est une américaine, moi j'ai des japonaises plutôt.
3: Je roule un petit peu avec
2: principal, c'est d'avoir deux roues avec un moteur.
0: Débat. Merci à Cathy qui était parmi nous. Merci à Claude, le grand plaisir de vous accueillir. Bien sûr à Fabienne, notre collaboratrice. Et merci à vous tous, chers auditeurs, internautes. Et puis n'oubliez pas, je vous rappelle, le visiteur du soir. Je vois pas aux éditions.
2: Il n'y a pas d'édition, c'est moi l'édition.
0: Voilà. Ensuite, la mélodie du boomer c'est de 1954 à 1979 et là celle-ci de 1980 à 2015. Pierre Nicolas, je vous conseille vivement, ce sont des petits bijoux de lecture.
2: Merci.
0: Puis ça va vous faire voyager dans le temps.
2: Merci pour les trouver.
0: Également.
2: Alors pour les trouver, il faut
0: Les bonnes librairies.
2: Oui, non, justement. Je suis indépendant.
0: Et vous n'avez même pas le droit en tant qu'indépendant.
2: Je reviens faire un débat si vous voulez.
0: Parce
2: que,
6: Pardon, l'éditeur.
2: C'est moi l'éditeur.
0: C'est l'éditeur. À compte d'auteur.
2: Je fais imprimer mes livres par Amazon, lequel Amazon se charge de les vendre si on veut les acheter sur Amazon. Sinon, si on veut les acheter auprès de moi, entre guillemets, soit on me contacte par Facebook, soit je fais les salons. Je fais
0: un tas de salons. Vous mettre votre Facebook.
2: Oui, Pierre Nicolas.
0: Voilà, Facebook, en bas de l'écran.
2: On est une cinquantaine au moins sur Facebook de Pierre Nicolas.
0: Ah oui, d'accord.
6: Des salons, des prochaines dates.
2: Les projets. Je n'ai pas en tête, je fais un tas de salons. À la fin de ce mois-ci, je suis à la Salvetat Saint-Gilles.
0: Oui.
2: Puis après, très vite après, je serai à Pamplonne.
0: D'accord.
2: Tarn, c'est ça. Je fais des salons du livre. Et on peut venir nous rencontrer, dédicacer, etc.
0: Alors.
2: Et puis si un éditeur nous écoute, qui me contacte. J'écris pas avec mes pieds quand même.
0: C'est parfait. Parfait. Pierre Nicolas, en tout cas, on vous remercie.
2: Merci
0: à vous, internautes et auditeurs de Radio Axe Sud. Portez-vous bien, prenez soin de vous, et on vous dit à très bientôt pour une autre émission des invités de Georges. Merci à vous tous et bye bye.
2: Merci.
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Comme chaque matin, le petit Léo se lève. Il s'habille, il déjeune et fait un bisou à sa mère. 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À cause du bruit, ce devait être la chauve-souris. 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Sa mère lui demande un câlin et lui rappelle de prendre ses clés. Elle lui chuchota « Je t'aime » car son mari dormait encore. 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

5h moins 10, Léo rentre de l'école. Il n'entend aucun bruit, car la chauve-souris dort. 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Il regarde la télé quand sa mère est de retour. Il est 7h15, comme d'habitude, son père lui rentrera tard. Ils se mettent à table et racontent leur journée. Ils profitent de cet instant, c'est leur moment préféré. 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
1: Bonjour, alors que plus de 90% de la population française est exposée à des chaleurs extrêmes et exceptionnelles, les températures vont rester élevées durant encore plusieurs jours. 54 départements sont en vigilance rouge à la canicule, auxquels s'ajoutent 35 départements en vigilance orange. Selon Météo France, la température moyenne sur l'ensemble du pays devrait dépasser le record absolu de 29,4 degrés et pourrait atteindre 30 degrés en milieu de semaine. Plusieurs records de chaleur, tout mois confondu, ont été enregistrés hier. Il a fait 36,1 degrés à Quimper, 40,6 à Rennes, 40,9 à Angers, 41,2 degrés à Dax, 41,8 à Poitiers, 41,9 à Bordeaux et jusqu'à 43 degrés à Brive. Alors par ailleurs, selon le lieutenant-colonel Éric Brocardi, porte-parole de la Fédération nationale des sapeurs-pompiers de France, 1500 hectares sont déjà partis en fumée depuis le 15 juin et le début de ces fortes chaleurs. Sur la seule journée d'hier, dans l'Allier, entre midi et 12h30, 11 départs de feu ont été signalés, 120 sapeurs-pompiers ont été mobilisés. Les tumeurs et les maladies cardiovasculaires sont restées les premières causes de décès en France en 2024, selon le bilan annuel dressé par Santé publique France, l'INSERM et la direction des statistiques du ministère de la Santé. Rapporté à la population générale, le taux de mortalité des Français a baissé à un niveau historiquement bas. Il est à 777,9 pour 100 000 habitants. Au Royaume-Uni, après la démission de Keir Starmer, le très populaire maire du Grand Manchester, Andy Burnham, annonce qu'il se présente pour lui succéder. Ce membre de l'aile gauche du Labour plaide notamment pour un nouvel élan de réindustrialisation porté par la commande publique, ainsi qu'une relation économique bien plus étroite avec l'Union européenne. Voilà, c'est la fin de ce flash. Une très bonne journée à notre écoute.

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2: Bonjour, football Coupe du Monde porté par un Lionel Messi encore décisif. L'Argentine a dominé l'Autriche 2-0 hier à Arlington lors de la deuxième journée du groupe J. L'Autriche devra donc attendre son dernier match face à l'Algérie pour connaître son sort. Après deux saisons en Ligue Européenne où il a fini quatrième en 2026 et deuxième en 2025, le Montpellier Handball est de retour en Ligue des Champions. Le club héraultais troisième de la saison Star League derrière le PSG et Nantes en a obtenu la confirmation lundi. Lorsque la Fédération Européenne a publié la liste des participants, le MHB profite de la nouvelle formule mise en place à partir de la saison prochaine avec 24 équipes en lice et non plus 16. Les premiers matchs se dérouleront les 9 et 10 septembre. Tennis, difficile tournoi de préparation à Wimbledon pour les Français, alors qu'Adrien Manarino, Corentin Moutet et Valentin Royer sont tombés d'entrée sur le gazon de Majorque. Terence Atman en a fait de même à Eastbourne. Le 50e mondial s'est incliné en 3-7 et 2h57 de jeu face au 91e Gabriel Diallo qui restait sur 5 défaites de suite. Score final 6-7, 6-4, 7-5. Auteur de 11 aces, le nordiste a perdu son service à 3 reprises. Il ne reste plus qu'un match de la saison 2025-2026 de top 14 à disputer, la grande finale entre Toulouse et Montpellier ce samedi au Stade de France. La saison prochaine est déjà dans la tête de tous les dirigeants. Plusieurs transferts ont été finalisés ce lundi, à commencer par le retour de Nathanaël Huleux à Vannes. L'ailier de 26 ans rentre au Bercail après avoir passé les 3 dernières saisons à Castres. C'est la fin de ce Flash Sport, une très bonne journée à toutes et à tous.
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0: Bonsoir, la justice a rejeté aujourd'hui à Lyon une nouvelle demande de remise en liberté de l'ex-anesthésiste Frédéric Péché qui a été condamné à la perpétuité pour 30 empoisonnements dont 12 mortels dans des cliniques de Besançon mais qui a fait appel. Il reste donc en prison. Face à la forte sollicitation des services d'urgence et des SAMU liés à la vague de chaleur, le Premier ministre a activé le plan Orsan de niveau 2 destiné à renforcer le système de santé. A noter que la nuit dernière a été la plus chaude enregistrée dans l'Hexagone depuis 1947 selon Météo France. L'indicateur thermique nationale des températures minimales était de 21,6 degrés durant la nuit. La France, qui n'est pas la seule à suffoquer, du Royaume-Uni à l'Espagne, plusieurs pays européens souffrent d'une vague de chaleur d'une ampleur jamais vue dont l'Hexagone est néanmoins l'épicentre. Pour le troisième lundi consécutif, des rassemblements étaient organisés partout en France. Hier soir, le ministre de la Justice, Gérald Darmanin, a promis un choc numérique au ministère de la Justice avec un passage au zéro papier d'ici 6 mois. La Cour d'appel de Paris a rejeté la demande de réouverture d'une enquête sur des accusations de viol visant Luc Besson. Cette requête avait été déposée par l'actrice Sanne Van Roy. Le réalisateur avait déjà bénéficié d'un non-lieu en 2021. Les juges n'ont pas suivi l'argumentaire de la plaignante qui considérait notamment que des analyses ADN réalisées sur un sous-vêtement constituaient un élément nouveau permettant de rouvrir l'enquête. Enfin, Wikipédia s'opposera à l'utilisation de l'intelligence artificielle dans le processus d'édition de ses articles. C'est ce qu'a expliqué l'un de ses deux fondateurs, l'encyclopédie en ligne qui est elle-même concurrencée par les IA. Voilà, c'est la fin de ce flash. Une bonne fin de journée à toutes et à tous.
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0: Bonjour, football Coupe du Monde portée par un Lionel Messi encore décisif. L'Argentine a dominé l'Autriche 2-0 hier à Arlington lors de la deuxième journée du groupe J. L'Autriche devra donc attendre son dernier match face à l'Algérie pour connaître son sort. Après deux saisons en Ligue Européenne où il a fini 4e en 2026 et 2e en 2025, le Montpellier Handball est de retour en Ligue des Champions. Le club héraulté 3e de la saison Star League derrière le PSG et Nantes en a obtenu la confirmation lundi. Lorsque la Fédération Européenne a publié la liste des participants, le MHB profite de la nouvelle formule mise en place à partir de la saison prochaine avec 24 équipes en lice et non plus 16. Les premiers matchs se dérouleront les 9 et 10 septembre. Tennis, difficile tournoi de préparation à Wimbledon pour les Français. Alors qu'Adrien Manarino, Corentin Moutet et Valentin Royer sont tombés d'entrée sur le gazon de Majorque, Terence Atman en a fait de même à Eastbourne. Le 50e mondial s'est incliné en 3-7 et 2h57 de jeu face au 91e Gabriel Diallo qui restait sur 5 défaites de suite. Score final 6-7, 6-4, 7-5. Auteur de 11 aces, le nordiste a perdu son service à 3 reprises. Il ne reste plus qu'un match de la saison 2025-2026 de top 14 à disputer, la grande finale entre Toulouse et Montpellier ce samedi au Stade de France. La saison prochaine est déjà dans la tête de tous les dirigeants. Plusieurs transferts ont été finalisés ce lundi, à commencer par le retour de Nathanaël Hulleux à Vannes. L'ailier de 26 ans rentre au Bercail après avoir passé les 3 dernières saisons à Castres. C'est la fin de ce Flash Sport, une très bonne journée à toutes et à tous.
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4: La météo pour ce mardi 23 juin, les températures baissent d'un cran au nord mais restent caniculaires sur une large moitié sud. Les températures pour ce mardi matin, 19 degrés pour Brest, 20 à Cherbourg, 22 pour Lille, 23 à Strasbourg, 24 à Orléans et 26 pour Paris. Dans la moitié sud, 23 degrés sur Orléans et Toulouse, 23 également pour Bordeaux et Marseille, 24 degrés pour Nice et 25 à Ajaccio. Et pour ce mardi après-midi, dans la moitié nord, entre 30 et 39 degrés, 30 degrés pour la Bretagne, 31 sur la Normandie, 33 sur les Hauts-de-France, 36 degrés sur le Grand Est, 39 sur la région parisienne et sur le centre-val de Loire. Dans la moitié sud, entre 32 et 40 degrés, 32 dans la région de Biarritz et en Corse, 34 degrés sur la Côte d'Azur, 38 sur la région bordelaise, 38 également en vallée du Rhône et 40 degrés sur l'Occitanie.
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Bonsoir, la justice a rejeté aujourd'hui à Lyon une nouvelle demande de remise en liberté de l'ex-anesthésiste Frédéric Péché qui a été condamné à la perpétuité pour 30 empoisonnements dont 12 mortels dans des cliniques de Besançon mais qui a fait appel. Il reste donc en prison. Face à la forte sollicitation des services d'urgence et des SAMU liés à la vague de chaleur, le Premier ministre a activé le plan Orsan de niveau 2 destiné à renforcer les systèmes de santé. À noter que la nuit dernière a été la plus chaude enregistrée dans l'Hexagone depuis 1947 selon Météo France. L'indicateur thermique national des températures minimales était de 21,6 degrés durant la nuit. La France, qui n'est pas la seule à suffoquer, du Royaume-Uni à l'Espagne, plusieurs pays européens souffrent d'une vague de chaleur d'une ampleur jamais vue dont l'Hexagone est néanmoins l'épicentre. Pour le troisième lundi consécutif, des rassemblements étaient organisés partout en France. Hier soir, le ministre de la Justice, Gérald Darmanin, a promis un choc numérique au ministère de la Justice avec un passage au zéro papier d'ici 6 mois. La Cour d'appel de Paris a rejeté la demande de réouverture d'une enquête sur des accusations de viol visant Luc Besson. Cette requête avait été déposée par l'actrice Sanne Van Roy. Le réalisateur avait déjà bénéficié d'un non-lieu en 2021. Les juges n'ont pas suivi l'argumentaire de la plaignante qui considérait notamment que des analyses ADN réalisées sur un sous-vêtement constituaient un élément nouveau permettant de rouvrir l'enquête. Enfin, Wikipédia s'opposera à l'utilisation de l'intelligence artificielle dans le processus d'édition de ses articles. C'est ce qu'a expliqué l'un de ses deux fondateurs, l'encyclopédie en ligne qui est elle-même concurrencée par les IA. Voilà, c'est la fin de ce flash. Une bonne fin de journée à toutes et à tous.

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1: Bonsoir, la justice a rejeté aujourd'hui à Lyon une nouvelle demande de remise en liberté de l'ex-anesthésiste Frédéric Péché qui a été condamné à la perpétuité pour 30 empoisonnements dont 12 mortels dans des cliniques de Besançon mais qui a fait appel. Il reste donc en prison. Face à la forte sollicitation des services d'urgence et des SAMU liés à la vague de chaleur, le Premier ministre a activé le plan Orsan de niveau 2 destiné à renforcer les systèmes de santé. A noter que la nuit dernière a été la plus chaude enregistrée dans l'Hexagone depuis 1947 selon Météo France. L'indicateur thermique national des températures minimales était de 21,6 degrés durant la nuit. La France, qui n'est pas la seule à suffoquer, du Royaume-Uni à l'Espagne, plusieurs pays européens souffrent d'une vague de chaleur d'une ampleur jamais vue dont l'Hexagone est néanmoins l'épicentre. Pour le troisième lundi consécutif, des rassemblements étaient organisés partout en France. Hier soir, le ministre de la Justice, Gérald Darmanin, a promis un choc numérique au ministère de la Justice avec un passage au zéro papier d'ici 6 mois. La Cour d'appel de Paris a rejeté la demande de réouverture d'une enquête sur des accusations de viol visant Luc Besson. Cette requête avait été déposée par l'actrice Sanne Van Roy. Le réalisateur avait déjà bénéficié d'un non-lieu en 2021. Les juges n'ont pas suivi l'argumentaire de la plaignante qui considérait notamment que des analyses ADN réalisées sur un sous-vêtement constituaient un élément nouveau permettant de rouvrir l'enquête. Enfin, Wikipédia s'opposera à l'utilisation de l'intelligence artificielle dans le processus d'édition de ses articles. C'est ce qu'a expliqué l'un de ses deux fondateurs, l'encyclopédie en ligne, qui est elle-même concurrencée par les IA. Voilà, c'est la fin de ce flash. Une bonne fin de journée à toutes et à tous.
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1: Bonjour, football Coupe du Monde porté par un Lionel Messi encore décisif. L'Argentine a dominé l'Autriche 2-0 hier à Arlington lors de la deuxième journée du groupe J. L'Autriche devra donc attendre son dernier match face à l'Algérie pour connaître son sort. Après deux saisons en Ligue Européenne où il a fini 4e en 2026 et 2e en 2025, le Montpellier Handball est de retour en Ligue des Champions. Le club héraulté 3e de la saison Star League derrière le PSG et Nantes en a obtenu la confirmation lundi lorsque la Fédération Européenne a publié la liste des participants. Le MHB profite de la nouvelle formule mise en place à partir de la saison prochaine avec 24 équipes en lice et non plus 16. Les premiers matchs se dérouleront les 9 et 10 septembre. Tennis, difficile tournoi de préparation à Wimbledon pour les Français. Alors qu'Adrien Manarino, Corentin Moutet et Valentin Royer sont tombés d'entrée sur le gazon de Majorque, Terence Atman en a fait de même à Eastbourne. Le 50e mondial s'est incliné en 3-7 et 2h57 de jeu face au 91e Gabriel Diallo qui restait sur 5 défaites de suite. Score final 6-7, 6-4, 7-5. Auteur de 11 aces, le nordiste a perdu son service à 3 reprises. Il ne reste plus qu'un match de la saison 2025-2026 de Top 14 à disputer, la grande finale entre Toulouse et Montpellier ce samedi au Stade de France. La saison prochaine est déjà dans la tête de tous les dirigeants. Plusieurs transferts ont été finalisés ce lundi, à commencer par le retour de Nathanaël Hulle à Vannes. L'ailier de 26 ans rentre au Bercail après avoir passé les 3 dernières saisons à Castres. C'est la fin de ce Flash au Sport. Une très bonne journée à toutes et à tous.
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2: Hey Brice.
3: Ouais.
2: Tu ferais quoi pour un pote?
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2: Bah ouais, c'est même super important quoi.
3: Ouais. 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
1: Bonjour les filles, bonjour les garçons, bienvenue sur le Funk Anthology. Vous écoutez DJ Vibe comme chaque semaine de Classic to Very Raw Records.

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Vous écoutez le Funkontology by DJ Vibe, la collection à portée de main. L'instant album de la semaine, Tyrone Bronson. À suivre sur le meilleur du son des années 80, Clarity. Et tout de suite, le magnifique Distance.

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1: Il est 1h.
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2: Bonsoir, la justice a rejeté aujourd'hui à Lyon une nouvelle demande de remise en liberté de l'ex-anesthésiste Frédéric Péché qui a été condamné à la perpétuité pour 30 empoisonnements dont 12 mortels dans des cliniques de Besançon mais qui a fait appel. Il reste donc en prison. Face à la forte sollicitation des services d'urgence et des SAMU liés à la vague de chaleur, le Premier ministre a activé le plan Orsan de niveau 2 destiné à renforcer le système de santé. A noter que la nuit dernière a été la plus chaude enregistrée dans l'Hexagone depuis 1947 selon Météo France. L'indicateur thermique nationale des températures minimales était de 21,6 degrés durant la nuit. La France, qui n'est pas la seule à suffoquer, du Royaume-Uni à l'Espagne, plusieurs pays européens souffrent d'une vague de chaleur d'une ampleur jamais vue dont l'Hexagone est néanmoins l'épicentre. Pour le troisième lundi consécutif, des rassemblements étaient organisés partout en France. Hier soir, le ministre de la Justice, Gérald Darmanin, a promis un choc numérique au ministère de la Justice avec un passage au zéro papier d'ici 6 mois. La Cour d'appel de Paris a rejeté la demande de réouverture d'une enquête sur des accusations de viol visant Luc Besson. Cette requête avait été déposée par l'actrice Sanne Van Roy. Le réalisateur avait déjà bénéficié d'un non-lieu en 2021. Les juges n'ont pas suivi l'argumentaire de la plaignante qui considérait notamment que des analyses ADN réalisées sur un sous-vêtement constituaient un élément nouveau permettant de rouvrir l'enquête. Enfin, Wikipédia s'opposera à l'utilisation de l'intelligence artificielle dans le processus d'édition de ses articles. C'est ce qu'a expliqué l'un de ses deux fondateurs, l'encyclopédie en ligne qui est elle-même concurrencée par les IA. Voilà, c'est la fin de ce flash. Une bonne fin de journée à toutes et à tous.
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2: Bonjour, football Coupe du Monde porté par un Lionel Messi encore décisif. L'Argentine a dominé l'Autriche 2-0 hier à Arlington lors de la deuxième journée du groupe J. L'Autriche devra donc attendre son dernier match face à l'Algérie pour connaître son sort. Après deux saisons en Ligue Européenne où il a fini quatrième en 2026 et deuxième en 2025, le Montpellier Handball est de retour en Ligue des Champions. Le club héraulté troisième de la saison Star League derrière le PSG et Nantes en a obtenu la confirmation lundi lorsque la Fédération Européenne a publié la liste des participants. Le MHB profite de la nouvelle formule mise en place à partir de la saison prochaine avec 24 équipes en lice et non plus 16. Les premiers matchs se dérouleront les 9 et 10 septembre. Tennis, difficile tournoi de préparation à Wimbledon pour les Français, alors qu'Adrien Manarino, Corentin Moutet et Valentin Royer sont tombés d'entrée sur le gazon de Majorque. Terence Atman en a fait de même à Eastbourne. Le 50e mondial s'est incliné en 3-7 et 2h57 de jeu face au 91e Gabriel Diallo, qui restait sur 5 défaites de suite. Score final 6-7, 6-4, 7-5. Auteur de 11 aces, le nordiste a perdu son service à 3 reprises. Il ne reste plus qu'un match de la saison 2025-2026 de Top 14 à disputer, la grande finale entre Toulouse et Montpellier ce samedi au Stade de France. La saison prochaine est déjà dans la tête de tous les dirigeants. Plusieurs transferts ont été finalisés ce lundi, à commencer par le retour de Nathanaël Hulle à Vannes. L'ailier de 26 ans rentre au Bercail après avoir passé les 3 dernières saisons à Castres. C'est la fin de ce Flash au Sport. Une très bonne journée à toutes et à tous.
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1: Il est 2h.
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2: Bonsoir, la justice a rejeté aujourd'hui à Lyon une nouvelle demande de remise en liberté de l'ex-anesthésiste Frédéric Péché qui a été condamné à la perpétuité pour 30 empoisonnements dont 12 mortels dans des cliniques de Besançon mais qui a fait appel. Il reste donc en prison. Face à la forte sollicitation des services d'urgence et des SAMU liés à la vague de chaleur, le Premier ministre a activé le plan Orsan de niveau 2 destiné à renforcer les systèmes de santé. A noter que la nuit dernière a été la plus chaude enregistrée dans l'Hexagone depuis 1947 selon Météo France. L'indicateur thermique national des températures minimales était de 21,6 degrés durant la nuit. La France, qui n'est pas la seule à suffoquer, du Royaume-Uni à l'Espagne, plusieurs pays européens souffrent d'une vague de chaleur d'une ampleur jamais vue dont l'Hexagone est néanmoins l'épicentre. Pour le troisième lundi consécutif, des rassemblements étaient organisés partout en France. Hier soir, le ministre de la Justice, Gérald Darmanin, a promis un choc numérique au ministère de la Justice avec un passage au zéro papier d'ici 6 mois. La Cour d'appel de Paris a rejeté la demande de réouverture d'une enquête sur des accusations de viol visant Luc Besson. Cette requête avait été déposée par l'actrice Sanne Van Roy. Le réalisateur avait déjà bénéficié d'un non-lieu en 2021. Les juges n'ont pas suivi l'argumentaire de la plaignante qui considérait notamment que des analyses ADN réalisées sur un sous-vêtement constituaient un élément nouveau permettant de rouvrir l'enquête. Enfin, Wikipédia s'opposera à l'utilisation de l'intelligence artificielle dans le processus d'édition de ses articles. C'est ce qu'a expliqué l'un de ses deux fondateurs, l'encyclopédie en ligne qui est elle-même concurrencée par les IA. Voilà, c'est la fin de ce flash. Une bonne fin de journée à toutes et à tous.
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2: Bonjour, football Coupe du Monde portée par un Lionel Messi encore décisif. L'Argentine a dominé l'Autriche 2-0 hier à Arlington lors de la deuxième journée du groupe J. L'Autriche devra donc attendre son dernier match face à l'Algérie pour connaître son sort. Après deux saisons en Ligue Européenne où il a fini 4e en 2026 et 2e en 2025, le Montpellier Handball est de retour en Ligue des Champions. Le club est relégué 3e de la saison Star League derrière le PSG et Nantes en a obtenu la confirmation lundi lorsque la Fédération Européenne a publié